7h du matin, bonjour, c'est Julien sur Nostalgie. Forever Young, quel autre tube peut représenter à lui tout seul le son des années 80? Alphaville, In Deep, mais d'abord Luna Parker, tous les tubes 80 sont sur Nostalgie.

0: sur internet, c'est les petits malins qui s'amusent à reprendre ce solo de trompette. Hein.
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0: Avec Indeep, Mylène Farmer, Paul Young, on est en bonne compagnie sur Nostalgie. Tous les tubes 80 au petit déjeuner et le meilleur de Philippe et Sandy. Oui, le meilleur des matins Nostalgie. Comme chaque jour de la semaine, désormais entre 4h et 6h à consommer avec une salade de betterave. Berk.
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3: Bonjour, semaine du goût partout en France. On prend le contre-pied ce matin. Sandy, t'es tombé sur un classement. Voici le top 3 des choses que détestent le plus les Français.
4: Numéro 3, les fruits secs. Vous savez, hein, les raisins, les bananes, la papaye, le petit mix exotique qu'on retrouve dans les apéritifs qui reste toujours intact dans la coupelle. On appelle ça des fruits déshydratés. Bon, après, pas étonnant. Hein, les Français, le raisin, généralement, ils le préfèrent hydraté et dans un verre.
3: Hein. Yes.
4: Numéro 2, le gingembre.
3: Ah.
4: Eh oui, pas très apprécié des Français. Il a pourtant quelques vertus aphrodisiaques, on le sait, mais aussi pour soigner les rhumes. Il paraît même que se mettre un bout de gingembre dans chaque oreille décongestionne le système ORL. Voilà. Puis comme ça, derrière, tu peux te faire un petit thé miel gingembre.
3: Oh, mais c'est bon, c'est classe, ça. Hein.
4: Oh,
3: bien sûr. Hein.

0: Petit passage aux toilettes, c'est fait. Bienvenue sur Nostalgie.
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0: Un peu plus de 4h15 en ce mercredi 14 octobre. Levé de soleil, 8h10 en ce 287e jour de l'année. Bonne fête à tous les justes et un bon anniversaire à Gérald de Palmas.
3: Merci, je m'améliore.
0: Et ce tube coécrit à quatre mains avec Jean-Jacques Goldman. Jean-Jacques qu'on écoutera justement dans le prochain quart d'heure sur Nostalgie, anniversaire d'Alexandra Lamy, de Bruno Mazur, de Tania Young, du chanteur Usher, mais aussi de Nicolas Maury qui reprend son rôle d'agent névrosé, c'est le moins qu'on puisse dire, dans le film adapté de la série 10%, journée nationale de la qualité de l'air. On est dans le vert ce matin. Prenez une bonne inspiration et lancez-vous pour une belle journée avec tous les tubes 80. Baltimora, Paul Young, Mylène Farmer sur Nostalgie.

Forever Young sur Nostalgie avec tous les tubes 80 en ce milieu de semaine. Ah oui, mercredi, le plus dur est fait. Jean-Jacques Goldman et Sirima, Baltimora, Kool & The Gang sur notre route. Et pour compléter l'éphémérique du jour, c'est l'anniversaire céleste de Roger Moore. Il est né à 14 octobre. Dans Les Enfants de la télé, le week-end dernier, on a vu les images du premier passage à la télé ever du journaliste Philippe Vandel. Simple badaud à l'époque, assistant au tournage de Dangereusement Votre à Paris pendant l'été 84. A View to a Kill en VO avec Duran Duran pour le générique et les cascades coordonnées par Rémi Julienne en personne. Philippe Vandel qui anime désormais Nostalgie, Vinyl Club, nouveau rendez-vous qui va vous faire craquer le dimanche soir à 20h, à revoir sur YouTube ou à réécouter sur l'appli Nostalgie.

0: je vous sens d'humeur guirette ce matin. Eh ouais, c'est ça aussi l'effet nostalgie, envie de se balancer de liane en liane, comme le Tarzan Boy de Baltimora. On écoutera aussi Cool and the Gang et Eurythmics avec un solo d'harmonica de légende signé Stevie Wonder qu'on attend à Paris demain soir d'ailleurs. Tous les tubes 80 après l'horoscope, c'est à toi Sandy.
1: Bah allez Julien, c'est parti avec les béliers. Ce mercredi exige de la concentration, focalisez-vous sur ce qui a fait ses preuves. Ce soir, un break amical vous détend. Les taureaux, un échange permet d'y voir plus clair. C'est en mettant carte sur table que vous obtenez le meilleur. Les gémeaux, posez les bonnes questions afin d'avoir les réponses les plus claires aujourd'hui. Jouer au chat à la souris ne mène à rien. Les cancers, cette journée vous oblige à attendre un dégel relationnel. Soyez juste patient. Lion, ce mercredi invite à un travail de longue haleine. C'est au fond de votre mine personnelle que vous produisez le meilleur. Les vierges, votre vie relationnelle est favorisée. Vous parlez de tout et un rien relance votre boîte à idées aujourd'hui. Balance, votre travail absorbe toute votre énergie et même si vos résultats tardent à s'afficher, restez confiant. Aujourd'hui les scorpions, votre souplesse en affaires est un atout. Côté cœur, c'est félin. Sagittaire, ce mercredi en demi-teinte invite à la réflexion. Inutile de précipiter quoi que ce soit. Soyez juste patient. Les capricornes, si vous avez l'impression d'être incompris ou pire, transparent, plongez dans vos dossiers. Les Verseaux, un projet exige plus de temps que prévu. Peaufinez les petits détails qui vous mènent au succès. Et puis les poissons, vos enfants sont à l'affiche de cette journée agréable. Côté job, un projet inspire l'écriture.

0: Beaucoup de musique sur Nostalgie. 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
0: Il n'y a pas de saison, ma bonne dame, pour écouter les Négresses Vertes, Cock Robin aussi, tous les tubes 80, et à presque 5h-10, le meilleur de Philippe et Sandy, les matins Nostalgie avec ce sondage. Vous faites quoi à l'ancienne, vous? Ben moi, par exemple, je prépare mes émissions sans ChatGPT.
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3: Qu'est-ce que vous faites encore à l'ancienne, Sandy?
4: J'imprime mes billets de train.
3: Ah oui, non, mais t'as raison.
4: Mais non, mais pour une raison toute simple, c'est qu'en fait, tu sais, maintenant, t'as tes billets donc sur ton téléphone et t'as des bornes pour scanner. Sauf que moi, quand je retourne mon téléphone, je ne sais pas pourquoi, ça se met en carte bleue. Tu sais, comme
3: montre-moi
4: si
3: ton téléphone. Non, mais retourne ton téléphone. Regarde. Espèce de truc, là. YSL, là.
5: Oui.
3: Ça n'a pas bien marché sur
4: mais
3: les
4: non,
3: trucs électroniques,
4: comme ça. Tu genouilles comme ça.
3: Mais c'est... même, avec ta coque, elle fait 5 kilos.
4: Et toi, ça te le fait pas?
3: Non, parce que j'imprime comme toi.
4: Ah, ben voilà. Oui.
3: Moi, j'imprime, vous savez, j'ai été agent de voyage, moi.
4: Mais c'est vrai.
3: Donc, j'ai imprimé des billets de train pendant une dizaine d'années. Le billet de train, quand tu l'as, tu sais que le train va partir.
4: Mais bien sûr. Et puis tu sais jamais si t'as plus de batterie ou quoi, voilà.
3: Plus de batterie.
4: Là, là.
5: Et ça vous le fait pas, vous? Moi maintenant, j'ai moins l'impression de voyager que j'ai pas un vrai billet.
3: Non, ça le fait pas, merci. Regardez mes chaussures.
4: Mm-hmm.
3: Ok. Mm-hmm. Alors, qu'est-ce que vous faites encore à l'ancienne? Ah ouais,
4: mais
3: les
4: oui.
3: chaussures de ville, mon gars, l'élégance.
4: Bien sûr.
3: Roger Cardin. Qu'est-ce que vous faites encore à l'ancienne? Racontez-nous ça, c'est le sujet de ce matin sur Nostalgie.
4: Il y a Marine qui nous dit: j'ai un calepin où j'inscris tous les numéros de téléphone, adresses et dates d'anniversaire des personnes les plus proches.
3: Qu'est-ce que c'est joli!
4: Mais
3: oh
4: oui
3: là là.
4: Et puis on peut pas compter que sur les nouvelles technologies à rentrer
3: non.
4: tout dans son téléphone. T'as une panne, ton téléphone il marche plus, tu te le fais voler, tu retrouves ça où?
3: Ah ouais, et puis dans ton petit calepin, quand les gens décèdent, tu les rayes.
4: Non, mais ouais, mais il y a rien
3: de
4: mieux que
3: croix.
4: Le...
3: Et t'as des numéros en 0,37.
5: C'est vrai, c'est
3: un truc à l'ancienne.
4: Ouais.
3: Oh, c'est chouette.
4: Et, mais de toute façon, il n'y a rien de mieux que le papier pour conserver. Tu vois, tous tes diplômes, Philippe, tu les as conservés dans un carton ou tes notes.
3: Diplômes.
4: Non,
3: le seul truc que j'ai eu, moi, c'est des analyses de sang. On m'a demandé de les garder.
4: Ok. Ce que Sylvie fait encore à l'ancienne, elle dit: j'achète encore le programme télé.
3: Ah ouais.
4: Est-ce que tu le fais, ça?
3: Non, du tout.
4: Du tout.
3: Du tout, mais j'aimais bien avant.
5: Le télé 7 jours.
3: Télé 7 jours. Il y avait, et chacun ses marques, hein.
4: Mais oui.
3: Il y avait la team Téléstar.
4: Ouais.
3: Télé Z pour le, c'est tes petits chiens.
4: Ouais, c'est ça.
5: Télé Z, ouais.
3: Moi, j'étais Télé 7 jours.
4: Ouais.
5: Télé 7 jours. Et Télé 7 jours avait une particularité, c'est-à-dire que tu recevais le programme télé 15 jours à l'avance. Donc, t'en avais deux à la maison, t'étais paumé, t'étais là, putain, c'est quelle semaine.
4: Et puis, ce qui est génial, c'est que tu griffonnais les dents des gars qui étaient en couverture.
3: Mais bien entendu.
4: Tu leur
3: dessinais des sgegs.
4: Des lunettes aussi.
3: Ah, pardon, moi, je dis la vérité.
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0: 5h du matin, toujours beaucoup de musique sur Nostalgie, tous les tubes 80 dans 2 minutes après les infos. Patrice Pavot, bonjour.
1: Bonjour Julien, bonjour à tous. Les lycéens étudiants ne comptent pas baisser les bras. Ils étaient entre 160 000 et 480 000 selon les sources à manifester hier en France. La jeunesse réclame davantage de moyens pour l'éducation. À Paris, quelques heures ont opposé des manifestants aux forces de l'ordre qui ont usé de gaz lacrymogène et de canons à eau. La jeunesse entend maintenir la pression et se dirige vers une journée de convergence des luttes. Un nouvel appel à se mobiliser, lancé samedi contre la vie chère au premier jour des vacances scolaires. À Tours, un policier a été mis en examen pour violence aggravée. Fin septembre, un lycéen de 16 ans avait perdu l'usage d'un œil en marge d'une manifestation lycéenne. Le fonctionnaire est placé sous contrôle judiciaire avec interdiction de posséder ou de porter un LBD ce lanceur de balles de défense. Un second policier a été placé sous le statut de témoin assisté. Les faits s'étaient produits le 30 septembre après des incidents en marge du blocage d'un établissement scolaire. Le parquet national antiterroriste s'est emparé de l'enquête sur la fusillade d'Aubagne. Un collégien de 14 ans a tiré lundi sur un principal et une enseignante. Selon le parquet, l'adolescent s'inscrit dans une mouvance fascinée par les tueries de masse. On les appelle les membres de la True Crime Community ou Columbiners, en référence au massacre du lycée de Columbine dans le Colorado aux États-Unis en 99. Ces communautés en ligne glorifient les auteurs de tueries et incitent parfois à la violence extrême. Le débat sur le budget de l'État pour 2027 a débuté hier soir à l'Assemblée. Le gouvernement défend un effort de 43 milliards et veut ramener le déficit public à 5% du PIB l'an prochain. Le ministre de l'économie se dit prêt à un compromis avec les oppositions, mais à condition de préserver l'objectif. L'exécutif souhaite parvenir à un accord budgétaire avant la fin de l'année. Les 220 salariés de Duralex, la célèbre verrerie française, attendent ce mercredi la décision du tribunal de commerce d'Orléans. La juridiction doit se prononcer sur un éventuel projet de reprise de l'entreprise en difficulté. Du football, Lille s'est incliné 3-0 face à Arsenal hier soir lors de la deuxième journée de la Ligue des Champions. Et puis la météo, des nuages vont dominer ce matin sur une grande partie du pays. Avant une amélioration au fil des heures, les températures 16 à 27 degrés pour les maximales. 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
0: Ah oui, et cette petite douceur me rend de bonne humeur. Le meilleur de Philippe et Sandy jusqu'à 6h sur Nostalgie et tous les tubes 80 dans la salle de bain. Dead or Alive, Jeanne Masse et Pet Shop Boys sur Nostalgie.

0: Son travail.
1: Ah ouais?
0: Ouais.
2: C'est-à-dire?
0: Alors, on pense souvent que ça dépend des hormones, de l'âge, de comment ça va dans ton couple, etc. Et ben, c'est ton boulot qui joue en fait un rôle primordial dans tout ça. Et en même temps, est-ce que c'est étonnant?
2: Il faut que ça se passe bien ici.
0: Il faut que ça se passe bien.
2: Pour qu'il y ait un lever du drapeau national.
0: Si tu veux, en gros, c'est ça. Il y a un haut niveau de désir déjà dans certaines catégories. Les cadres dirigeants, les militaires, les conducteurs d'engins, les pompiers, les hôtesses de l'air, entre autres.
2: D'accord. Mais c'est-à-dire vers ces gens-là ou c'est ces gens-là qui sont plutôt exigeants?
0: Ils ont plus de libido.
2: De libido, ça va avec le métier.
0: Alors que, ouais, tu pourrais dire hôtesse, steward, c'est un exemple que je donne.
2: Ils sont beaux déjà.
0: Ils sont beaux, mais ils sont toujours à droite à gauche. Ils pourraient être
2: justement
0: fatigués.
2: Non. Non.
3: Ils sont malins.
2: Ils sont loin de la maison.
0: Ah oui.
2: Ce sont des personnes de type intelligent. Ils n'ont pas les sorties de crèche à 16h30 et tout le totim. Ils sont à Copacabana.
0: Tu te serais vu steward, toi?
2: Bah déjà, je passe pas au milieu, là, moi. Ouais. C'est soit les boissons, soit moi.
0: Ok. On a un plus bas niveau de désir. Par contre, dans d'autres métiers, comme employé administratif, les métiers de service, agent de maintenance ou encore clerc de notaire.
2: Ah ouais. Les comptables, tout ça, là, c'est...
0: Non, tout à fait. C'est un peu mollasson.
2: Ça va changer de métier, les gars. Tu vois, il est temps de changer de vie. Je suis en reconversion. Pourquoi? Bah parce que...
0: Les chercheurs...
2: Je bossais à la mairie,
0: Les chercheurs donc, ont analysé ça sur plus de 67 000 personnes. Et ce qui en ressort, c'est que plus il y a de stress, plus il y a une forte charge émotionnelle et peu de reconnaissance, forcément, moins on a de désir, on se sent moins, tu vois, moins gay,
2: comme toi là.
0: Voilà, tout à fait. Et plus t'as de reconnaissance, de sensation d'accomplissement, là le désir il est poupou, tu vois.
2: Ah, c'est poupou. Ça je vais faire en rentrant tout à l'heure. J'ai un petit grand frère à me faire là. Et en rentrant, je pose le cabas et je fais poupou.
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0: 5h15 sur Nostalgie.
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0: Le plus dur est fait. Hein. Nous sommes mercredi matin, mercredi 14 octobre. Levé de soleil, 8h10 en ce 287e jour de l'année. Bonne fête à tous les justes et bon anniversaire à Gérald De Palmas.
2: Merci, je m'en vais.
0: Et ce tube, coécrit à quatre mains avec Jean-Jacques Goldman. Anniversaire d'Alexandra Lamy, de Bruno Mazur, de Tania Young, du chanteur Usher, mais aussi de Nicolas Maury, qui reprend son rôle d'agent névrosé, c'est le moins qu'on puisse dire, dans le film adapté de la série 10%. Journée nationale de la qualité de l'air. On est dans le vert ce matin. Prenez une bonne inspiration. Et lancez-vous pour une belle journée avec tous les tubes 80, Dead or Alive, The Buggles, The Communards aussi, sur Nostalgie.
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0: Alors ça, ça fait clairement partie de mes tubes préférés des années 80 sur Nostalgie. On va l'écouter très fort ensemble. Nuit magique, Catherine Lara, une histoire d'humour qui tourne à l'amour quand vient le jour. Luc Plamondon pour le texte, l'un des deux papas de Starmania. David Christie et Jimmy Somerville seront également avec nous sur Nostalgie. Et à 5h30, tout ce que vous avez loupé cette nuit, c'est dans les infos de Patrice Pavot. Bonjour.
1: Bonjour Julien, bonjour à tous. Les lycéens et étudiants n'entendent pas relâcher la pression malgré un mouvement en recul selon le gouvernement. Un nouvel appel à manifester contre la vie chère est lancé samedi au début des vacances scolaires. Une convergence des luttes. Hier, les jeunes étaient entre 160 et 480 000 dans les rues selon les sources pour réclamer davantage de moyens pour l'éducation. L'Union syndicale lycéenne demande toujours la suppression de la plateforme d'accès à l'enseignement supérieur Parcoursup et un plan de 10 milliards d'euros pour les lycées. Le Premier ministre Sébastien Lecornu a indiqué que le gouvernement déposerait des amendements au projet de budget pour 2027 qui prendra certaines propositions formulées sur la plateforme de concertation lancée à l'adresse des lycéens. Par ailleurs, jeudi, plusieurs organisations étudiantes et lycéennes seront reçues par les ministères de l'Éducation et de l'Enseignement supérieur. À Tours, un policier a été mis en examen après qu'un lycéen de 16 ans ait perdu l'usage d'un œil fin septembre. Il est poursuivi pour violence aggravée. Le fonctionnaire a été placé sous contrôle judiciaire avec interdiction de porter ou de posséder un LBD, ce lanceur de balles de défense. Un second policier bénéficie du statut de témoin assisté. Les faits se sont produits le 30 septembre dernier en marge du blocage d'un établissement scolaire. L'enquête sur la fusillade à Aubagne, c'est désormais le parquet national antiterroriste qui est chargé du dossier. Le collégien de 14 ans qui a tiré sur un principal et une enseignante appartiendrait à une mouvance fascinée par les tueries de masse. Ses membres se surnomment notamment les Columbiners en référence au massacre du lycée de Columbine aux États-Unis en 99. Pour les magistrats, ces communautés en ligne glorifient les auteurs de tueries et incitent parfois à la violence extrême. L'Assemblée nationale a adopté à une très large majorité la proposition de loi intégrale contre les violences sexistes et sexuelles. Le texte a recueilli 503 voix pour et aucune contre. Le pape Léon XIV est opéré hier à Rome pour retirer un nodule au poumon droit qui s'est avéré cancéreux. L'intervention s'est déroulée sans complication selon le Vatican. Et puis la météo avec des nuages qui vont dominer ce matin sur une grande partie du pays avant une amélioration au fil des heures. Les températures 16 à 27 degrés pour les maximales. 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

0: Comme promis sur Nostalgie, car je suis un homme de parole, Catherine Lara, David Christie, Alain Chamfort, tous les tubes 80 après l'horoscope de ce mercredi. C'est à toi de jouer, Sandy.
1: Bah allez Julien, c'est parti avec les béliers. Ce mercredi exige de la concentration, focalisez-vous sur ce qui a fait ses preuves. Ce soir, un break amical vous détend. Les taureaux, un échange permet d'y voir plus clair, c'est en mettant carte sur table que vous obtenez le meilleur. Les gémeaux, posez les bonnes questions afin d'avoir les réponses les plus claires aujourd'hui. Jouer au chat à la souris ne mène à rien. Les cancers, cette journée vous oblige à attendre un dégel relationnel. Soyez juste patient. Lion, ce mercredi invite à un travail de longue haleine. C'est au fond de votre mine personnelle que vous produisez le meilleur. Les vierges, votre vie relationnelle est favorisée. Vous parlez de tout et un rien relance votre boîte à idées aujourd'hui. Balance, votre travail absorbe toute votre énergie et même si vos résultats tardent à s'afficher, restez confiant. Aujourd'hui, les scorpions, votre souplesse en affaires est un atout. Côté cœur, c'est félin. Sagittaire, ce mercredi, en demi-teinte, invite à la réflexion. Inutile de précipiter quoi que ce soit. Soyez juste patient. Les capricornes, si vous avez l'impression d'être incompris ou pire, transparent, plongez dans vos dossiers. Les verseaux, un projet exige plus de temps que prévu. Peaufinez les petits détails qui vous mènent au succès. Et puis les poissons, vos enfants sont à l'affiche de cette journée agréable. Côté job, un projet inspire les créateurs.

0: Si vous êtes bien sur Nostalgie.
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0: Et je vous comprends totalement. La musique du film Buster, c'est ce qu'on va écouter. Buster, dans lequel Phil Collins était à la fois comédien et chanteur. C'est Too Hard, c'est en 1988, après Le Meilleur de Philippe et Sandy. Et vous vous souvenez de cette réplique de pub? Reviens Léon, j'ai les mêmes à la maison.
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0: Bonjour Cécile.
3: Bonjour Cécile.
4: Bonjour Philippe, bonjour Sandy.
0: Bonjour Cécile.
4: Bonjour Philippe et Sandy. Oh,
0: chouchou d'amour.
3: C'est qui ça?
0: Comment tu t'appelles?
4: Léon.
0: Léon, ça va Léon? Tu as quel âge?
4: 9 ans.
0: C'est maman qui veut jouer avec nous, c'est ça?
4: Oui.
0: Bon, tu joues avec maman.
4: Oui, allez, bah, Sandy. Il est à l'école. Hein. Il est content. Hein,
3: oui.
0: Ah bah, c'est cool, Léon.
3: On va se dépêcher. Et tu vas aider maman.
0: Mais non, Léon, il va pas aller à l'école aujourd'hui. Léon, écoute tonton Philippe.
4: Merci, Philippe.
0: Voilà, tu restes avec tonton. On va aller rigoler. On va aller au McDo.
3: On a des objets qui traînent dans le studio. Va falloir nous dire s'ils existent ou pas.
0: Le premier. Oui.
5: Vous adorez les spaghettis, mais à chaque repas, c'est le même combat. Vous tournez votre fourchette, les pâtes retombent dans l'assiette et vous finissez avec de la sauce sur la chemise. Alors pour éviter de vous luxer le poignet à chaque carbonara, nous avons trouvé la solution. Il s'agit d'une fourchette à spaghettis automatique. Vous appuyez sur un bouton, elle tourne toute seule et enroule les pâtes à votre place. Idéal pour manger italien sans faire travailler un seul muscle.
3: La fourchette à spaghettis automatique, ça existe ou pas?
4: Je pense que oui.
3: Bah, oui.
4: La fourchette existe, oui.
0: Monde de feignants.
3: 11,90€. Oui, mais...
4: Tu as pensé très fort.
0: Ah, bien sûr. Là, maintenant, laisse tomber. Déjà, tu te fais livrer les pâtes
3: Non, mais
0: attends, quelqu'un va aller au cabinet à notre place.
3: Le truc qui tourne, ça doit faire des éclaboussures de partout.
0: Oui. Non, attention, c'est pas non plus un ventilo, sans dire.
6: C'est pas un robot. Hein.
0: Deuxième objet, Léon et Cécile, existent-ils hors note? On y va.
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3: Existe le lard à Fabian ou pas?
4: Non.
0: Bah, c'est bien. Allez,
3: bravo Léon. Bravo Léon. Bah, avec Cécile, on t'envoie les tout nouveaux écouteurs de Nostalgie. Bravo.
4: Ah, mais c'est super, il va être ravi.
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0: Salut la France qui se réveille avec nostalgie. Salut Caro, Laurent, Jérôme, Alex aussi, Alex amoureux depuis toujours de Céline Dion. Les trois derniers concerts de cette première résidence à la Plénitude Arena, bah c'est ce soir, vendredi, samedi aussi. Profitez-en bien, alors que voici dans 60 secondes vos infos de 6h avec les journalistes Nostalgie dans toute la France. Et puis Philippe et Sandy, les matins Nostalgie jusqu'à 10h avec votre séjour loin du train-train quotidien à gagner, ainsi que votre nouveau PC conçu et fabriqué en France.
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4: Salut, 6h sur Nostalgie. Bonjour Patrice, on t'écoute pour les infos.
5: Bonjour Philippe Sandé, bonjour à tous. La mobilisation des lycéens et des étudiants se poursuit avec un nouvel appel à manifester samedi, cette fois contre la vie chère. Le pape Léon XIV est opéré à Rome d'un nodule cancéreux au poumon. La météo, ciel nuageux ce matin dans l'ensemble, lumineux sur le nord-est, l'ouest et en Méditerranée. Les lycéens et les étudiants ne comptent pas baisser les bras. Ils étaient entre 160 et 480 000 selon les sources à manifester hier en France. La jeunesse réclame davantage de moyens pour l'éducation. Dans le cortège parisien, on trouvait hier de nombreux enseignants venus soutenir leurs revendications. Eloïse Buc a tendu son micro.
6: Furieux de la répression que subissent les lycéens, le nombre délirant de garde à vue, etc. En tant que professeur, je m'identifie à leur souffrance, au manque de moyens.
7: Nous, enseignants, nous sommes engagés auprès des élèves parce qu'ils portent les mêmes revendications que nous portant depuis 10 ans, avec les différentes réformes de l'éducation depuis ces dernières années, on a vu une augmentation très forte du nombre d'élèves par classe et une diminution très forte du nombre d'enseignants. Donc on se retrouve aujourd'hui à avoir des classes à 35, dans lesquelles, en tout cas au lycée, c'est extrêmement difficile de transmettre des connaissances à tout le monde. Ça génère énormément d'inégalités scolaires, ce qui renforce en fait déjà l'existant.
5: La jeunesse entend maintenir la pression et se dirige vers une journée de convergence des luttes. Un nouvel appel à se mobiliser lancé samedi contre la vie chère au premier jour des vacances scolaires. En attendant, plusieurs organisations étudiantes et lycéennes doivent être à nouveau reçues jeudi après-midi par les ministres de l'Éducation et de l'Enseignement supérieur. Le gouvernement précise déjà que certaines propositions formulées sur la plateforme de concertation lancée à l'adresse des lycéens seront ajoutées au projet de budget pour 2027. À Tours, un policier a été mis en examen pour violence aggravée. Fin septembre, un lycéen de 16 ans avait perdu l'usage d'un œil et en marge d'une manifestation lycéenne. Le fonctionnaire est placé sous contrôle judiciaire avec interdiction de posséder ou de porter un LBD, ce lanceur de balles de défense. Le parquet antiterroriste s'est emparé de l'enquête sur la fusillade d'Aubagne. Un collégien de 14 ans a tiré lundi sur un principal et une enseignante. Selon le parquet, l'adolescent s'inscrit dans une mouvance fascinée par les tueries de masse. Le mouvement World with Women, le monde avec les femmes, invitées hier les Françaises à ne rien faire, à poser un jour de congé, ne pas s'occuper des enfants, des personnes âgées ou s'arrêter de consommer. Une idée venue d'Islande où en octobre 75, 90% des femmes de l'île avaient tout arrêté, faisant basculer le quotidien de tout un pays, le rendant plus égalitaire au monde. Hier à Paris, c'était la première initiative de ce collectif mixte parmi celles qui étaient présentes sur place pour ce premier rassemblement. La journaliste et animatrice Amanda Scott.
8: Je suis quand même un peu féministe dans l'âme, on va pas se mentir. Donc, je suis maman. Donc, je pense que la génération future, c'est notre avenir. Et c'est vraiment hyper important, de redonner une juste place aux femmes. Parce qu'on fait énormément de choses, que ce soit les mamans au foyer, les femmes qui travaillent et qui en plus gèrent tout le reste. Et c'est aussi important pour d'envoyer un message fort aux jeunes femmes pour que, voilà, elles se sentent soutenues, accompagnées et qu'elles se sentent légitimes à dire, j'ai une place, je la mérite et il faut que les choses soient égalitaires. C'est très très important.
5: Le pape Léon XIV est opéré hier à Rome d'un nodule au poumon qui s'est avéré cancéreux. L'intervention qui a duré 1h30 s'est déroulée sans complications selon le Vatican. Le pape va désormais entamer sa convalescence. Des examens complémentaires sont en cours. En football, Lille s'est incliné 3-0 face à Arsenal hier soir lors de la deuxième journée de Ligue des Champions. De son côté, Lens s'est incliné 2-0 face au Sporting Portugal. La météo avec des nuages qui vont dominer ce matin sur une grande partie du pays avant une amélioration au fil des heures. Les températures 16 à 27 degrés pour les maximales, 16 à Metz, 20 à Paris, il fera 27 du côté de Biarritz. Bon réveil sur Nostalgie.
4: Bienvenue au paradis. Salut tout le monde, mercredi 14 octobre, on est sur Nostalgie. Bonjour Sandy.
9: Bonjour Philippe, bonjour tout le monde.
4: Tout va bien, on a 4 heures pour vous ambiancer, c'est du divertissement.
9: Oui, c'est de la rigolade.
4: C'est la rigolade, sympathie. On a plein de super titres pour vous, Rose Laurence, Michel Polnareff, Donna Summer, et des choses rigolotes à écouter, c'est parti.
9: Eh oui, on va prendre la route, on va changer d'air, on vous offre une parenthèse loin du quotidien. 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Et puis je vous ai trouvé un job sympa par Toutatis. Rendez-vous dans 3 minutes.
4: On va mettre des musiques de films aujourd'hui, c'est mercredi.
9: Allez.
4: On va commencer avec Les Misérables, Manon des Sources, ou ça peut-être, Footloose de Kenny Loggins avec Michel Sardou et Rose Laurence. Tous les tubes 80 dès votre réveil sur Nostalgie.

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1: L'info qui va bien.
0: Et si demain, vous deveniez un Gaulois dans Astérisque.
2: Jonathan Cohen, on l'adore, on le connaît notamment pour ses sketchs et films, la série La Flamme et le Flambeau, va réaliser donc le prochain film Astérix et Obélix, les 12 travaux.
0: Oh, ça va, alors ça va rigoler ça. Je sais que je suis un fan d'Astérix.
2: C'est pour ça, c'est ce que j'allais dire.
0: Les 12 travaux, c'est costaud. Les 12 travaux, c'est là où ils vont dans l'administration, ils n'arrivent pas à faire leur CERFA et tout, attention.
2: Tu as lu cette BD qui date de 1976, Philippe.
0: Absolument, ouais.
2: Complètement. Et là, la production recherche des milliers de figurants pour devenir des Gaulois pour se battre contre les Romains.
0: Voilà.
2: Mais tu y vas direct.
0: Oui, bah alors quel rôle?
2: Je sais pas.
0: Falbala.
2: Il cherche aussi des Romains qui vont prendre cher. Le casting donc est ouvert aux hommes et aux femmes de 16 à 90 ans. La production, alors oui, là ça risque de coincer, privilégie les hommes blonds, roux ou châtains.
0: Ouais. Voilà.

0: 6h15, nostalgie, bonne musique, bonne humeur, Rose Laurence, les Bangles, dans un instant également pour Eternal Flame, tout va bien. Mercredi 14 octobre.
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0: Vous appelez Will, vous lui dites bonjour Will, comment ça va? Et vous êtes sûr de passer à l'antenne avec nous, c'est bonjour Will, comment ça va? S'il commence à vous raconter sa vie... Fuyez. Lui, quand on lui demande comment ça va, il repart depuis la naissance, à la maternité. Alors là, je suis arrivé, il était 23h30.
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0: Rose Laurence sur Nostalgie. Bon début de journée, bon courage pour cette journée qui arrive. C'est l'heure de l'horoscope de Sandy.
1: Ce mercredi exige de la concentration. Les béliers, focalisez-vous sur ce qui a fait ses preuves ce soir. Un break amical vous détend. Les taureaux, un échange permet d'y voir plus clair. C'est en mettant carte sur table que vous obtenez le meilleur. Les gémeaux, posez les bonnes questions afin d'avoir les réponses les plus claires aujourd'hui. Jouer au chat, à la souris ne mène à rien. Les cancers, cette journée vous oblige à attendre un dégel relationnel. Soyez juste patient. Les lions, ce mercredi invite à un travail de longue haleine, c'est au fond de votre mine personnelle que vous produisez le meilleur. Les vierges, votre vie relationnelle est favorisée, vous parlez de tout et un rien relance votre boîte à idées. Balance, votre travail absorbe toute votre énergie et même si vos résultats tardent à s'afficher, à tes souhaits Philippe.
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1: Voilà. On est là. Aujourd'hui, les scorpions, votre souplesse en affaires est un atout. Côté cœur, c'est félin. Les sagittaires, ce mercredi en demi-teinte, invitent à la réflexion inutile de précipiter quoi que ce soit. Soyez juste patient. Les capricornes, si vous avez l'impression d'être incompris ou pire, transparent, plongez dans vos dossiers. Verseau, un projet exige plus de temps que prévu. Peaufiner les petits détails qui vous mènent au succès. Et puis, c'est vous, les poissons, le signe nostalgie du jour. Vos enfants sont à l'affiche de cette journée agréable. Côté job, un projet inspire les créatifs du signe.
0: On vous a donné une info. Jonathan Cohen, qui va être le nouveau réalisateur du prochain Astérix, recherche des personnages,
1: figurants.
0: Ouais. Bah, apparemment, ça vous chauffe. Hein.
1: Ouais.
0: Quel personnage d'Astérix vous aimeriez être? Vous nous racontez ça sur nos réseaux. Instagram, Facebook, avec les petits micros et tout le tout. On va en parler ce matin. Je sens qu'on va se marrer. Voici Eternal Flame des Bungles sur Nostalgie.

0: Debout, debout, bon courage pour votre journée. Bon courage si vous êtes déjà au taf en train d'écouter Nostalgie, Indochine et Donna Summer. Sont calés, Mademoiselle Sandy.
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0: Il est 6h30, bonjour et bon réveil. Patrice, les infos de ce matin.
2: Bonjour Philippe et Sandy, bonjour à tous. Les lycéens et étudiants sont appelés à rejoindre les manifestations contre la vie chère lancées samedi. Les dettes publiques, la chef du FMI appelle à restaurer d'urgence la discipline budgétaire. À la météo, un ciel nuageux ce matin dans l'ensemble, lumineux sur le nord-est, l'ouest et en Méditerranée. Trop de pays n'ont pas reconstitué leur marge de manœuvre budgétaire. L'avertissement vient de Kristalina Georgieva, la patronne du FMI, ce mercredi à Bangkok, lors de l'assemblée annuelle de l'institution. Alors que les taux d'intérêt des dettes publiques grimpent dans les économies développées, elle demande au gouvernement de rétablir d'urgence la discipline budgétaire, à savoir augmenter les recettes, rationaliser les dépenses et mieux gérer les finances publiques. Pour la chef du FMI, il faudra du temps à la France pour amener sa dette et son déficit à des niveaux pouvant inspirer confiance au marché. Le débat sur le budget de l'État pour 2027 a débuté à l'Assemblée. Le gouvernement défend 43 milliards d'euros d'efforts budgétaires et veut ramener le déficit à 5% du PIB l'an prochain. Le ministre de l'Économie se dit prêt à négocier avec les oppositions, mais sans renoncer à cet objectif. L'exécutif souhaite parvenir à un accord d'ici la fin de l'année dans ce contexte de forte tension politique. Les lycéens et étudiants n'entendent pas relâcher la pression malgré un mouvement en recul selon le gouvernement. Un nouvel appel à manifester contre la vie chère, cette fois lancé samedi au début des vacances scolaires. Une convergence des luttes. Hier, les jeunes étaient entre 160 et 480 000 dans les rues, selon les sources, pour réclamer davantage de moyens. Thierry est lycéenne à Strasbourg. Elle appelle le gouvernement à entendre les revendications.
3: On se sent pas écouté, en fait. Quand les jeunes demandent du changement, qu'est-ce qu'on leur donne? On leur donne la suppression de pronote de 20h à 7h du matin, ce qui est une mesure, mais c'est n'importe quoi, oui, voilà. On a aussi la suppression du téléphone portable, qui a fait perdre comme 700 000 euros à une région pour des pochettes qui, en deux jours, ont été... Enfin, je trouve que quand les jeunes demandent du changement et qu'on leur donne ça, on nous prend un peu pour des cons. Honnêtement, on se sent révolté, et je pense que c'est aussi pour ça qu'on est là aujourd'hui, c'est pour se faire entendre, hein, finalement, et pour que les adultes comprennent que non, encore une fois, on n'est pas là pour sécher, on est là pour nos revendications.
2: Témoignage recueilli par Eric Ravel. Sandrine Bozek, elle est secrétaire académique du SEUNSA de Bordeaux. Elle dresse une liste noire des matières qui manquent le plus d'enseignants au lycée.
4: Je pense aux lycées professionnels qui sont souvent avec une majorité de professeurs contractuels. Après, on sait aussi qu'en co-gestion, c'est très compliqué de trouver des contractuels. On a eu une réunion avec le rectorat hier et il y a quatre matières qui sont vraiment sinistrées cette année. On a l'éco-gestion, ça fait plusieurs années que c'est sinistré. On a la technologie. Alors ça se ressent pas spécialement en lycée, mais si pour les sciences de l'ingénieur, ça peut se ressentir un petit peu. On a la science physique. Et on a les lettres, modernes, lettres classiques, donc en français. Donc c'est un peu embêtant, puisqu'il y a quand même le bac, voilà.
2: Reportage d'Anne-Flore Gaspard. Le Premier ministre a indiqué que le gouvernement déposerait des amendements au projet de budget pour 2027 qui reprendra certaines propositions formulées sur la plateforme de concertation lancée à l'adresse des lycéens. Par ailleurs, jeudi, plusieurs organisations étudiantes et lycéennes seront reçues par les ministres de l'Éducation et de l'Enseignement supérieur. À Tours, un policier a été mis en examen après qu'un lycéen de 16 ans ait perdu l'usage d'un œil fin septembre. Il est poursuivi pour violence aggravée. Le fonctionnaire a été placé sous contrôle judiciaire avec interdiction de porter ou de posséder un LBD, ce lanceur de balles de défense. Le pape Léon XIV est opéré hier à Rome pour retirer un nodule au poumon droit qui s'est avéré cancéreux. L'intervention s'est déroulée sans complications selon le Vatican. Des examens complémentaires sont par ailleurs en cours. La météo, les nuages vont dominer ce matin sur une grande partie du pays, avant une amélioration au fil des heures. Les températures, 16 à 27 degrés pour les maximales, 18 à Lille, 20 à Paris. Il fera 24 à Montélimar et 26 du côté de Montpellier. Bon, sur Nostalgie.
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0: 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Donna Summer, et puis là vous le connaissez, hein, les démons de minuit, c'est Images sur Nostalgie.
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0: Philippe et Sandy. Sandy, on va chez Géraldine ce matin.
2: Bonjour Géraldine.
3: Bonjour Philippe et Sandy. Géraldine. Très heureuse de vous avoir.
0: Eh ben, pareil, alors du petit déjeuner, on n'est pas tranquille là ensemble Géraldine?
3: Ah super, je suis la plus heureuse ce matin.
2: Bon, ça fait plaisir.
0: Nous aussi à Roquebrune, Cap-Martin, dis donc, vous êtes dans une belle région. C'est une belle ville ça, dis donc.
3: Entre Menton et Monaco.
2: Oh là là, ça fait rêver.
0: Bah, là t'es bien là.
2: Ah t'es bien.
0: Hein, c'est, pas...
4: Ah, c'est pas le périph'.
2: Les doigts de pied en éventail.
3: Non, pas trop.
2: Non,
0: non, ça bosse. Non, les gens ne sont pas. Alors, Roquebrune, Cap-Martin, t'as aussi du milliardaire. Hein. Il est pas en. Alors, en quoi qu'on joue alors?
2: C'est le mondial de l'auto en ce moment, porte de Versailles à Paris.
3: Oui, oui.
2: Bah oui, l'occasion de découvrir toutes les voitures de demain. Et ce matin, Géraldine, vous allez essayer de découvrir les artistes cachés dans nos deux nouveaux modèles.
0: Le premier modèle, c'est parti, Géraldine.
5: Iconique, indémodable et performant, c'est ce qui caractérise ce SUV. Même s'il est taillé pour les montagnes du Canada, son gabarit vous séduira aussi bien seul sur le sable que les pneus dans l'eau. Avec son style taillé dans le roc, c'est sans nul doute que vous séduirez tout le monde, à commencer par votre voisine. Après notre essai, nous avons malheureusement dû rendre cette voiture et en la regardant partir, nous n'avons pas pu nous empêcher de lui dire « Pourquoi tu pars? Reste ici !»
0: Aucune idée.
3: Oh, que voisine!
0: Oh, bien joué!
2: Marque canadienne!
0: C'est comment ça marche?
2: Non?
0: Au sirop d'érable.
2: Ah, c'est colo en même temps!
0: Au sirop d'érable. Y a-t-il un deuxième à trouver?
2: Évidemment, Géraldine!
0: On y va!
5: Économique, racée et élégante, c'est tout ce qui qualifie cette citadine portugaise. Proposée de série avec des peintures métallisées brunes ou prunes, une option supplémentaire vous permettra d'équiper vos cuirs d'une couleur dite banana. Avec ce modèle qui ne passe pas inaperçu, aucune chance qu'une fois à bord, vos amis vous disent « Mais t'étais où ?»
2: Géraldine. Eh oui.
0: Vous êtes trop forte, Géraldine. Trop fort.
3: Je suis fan des années 80. Hein.
2: Eh ben voilà.
0: Ouais, ça tombe bien. Parce que nous, c'est ce qu'on fait ici que ça.
2: Et ça paye.
0: Bon,
3: ben, voilà. C'est pour ça que je m'écoute.
0: Allez, cadeau.
2: Ça paye, Géraldine. Vos tout nouveaux écouteurs, ceux de l'émission, pour nous écouter où vous voulez. Bravo.
3: Merci beaucoup à vous deux.
0: Avec plaisir. Qu'est-ce que vous avez comme bagnole, vous, Géraldine?
3: Une Twingo 3.
0: Ah, j'aime bien, c'est les petites là.
3: Ouais, c'est
4: la mieux que moi.
0: Ah, oui. Ah, c'est celle de. Ah, elle est mignonne celle-là. Bonne route, passez une bonne journée sur Nostalgie, Géraldine.
3: Merci à vous aussi, à vous deux.
0: Et pour tout le monde, Donna Summer, bon réveil.

0: Tout va bien, on est sur Nostalgie, vous êtes chez vous, ici. Ce serait-il pas l'heure de la liste, là?
1: Mais si, Philippe, il y a plein de choses qu'on a apprises à l'école, mais il y a des choses qui nous auraient bien servi dans la vie qu'on n'a pas appris. On va voir ça dans 10 minutes dans ma liste.
0: Michael Jackson. François Feldman et Clo-Clo pour Magnolia. Forever. Tout à l'heure. 7h moins le quart, bon réveil sur Nostalgie.
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0: À l'école, on nous a appris les formules mathématiques, les dissertations, etc. Mais beaucoup moins comment se débrouiller dans la vraie vie. Quelles sont ces choses qu'on nous a jamais apprises à l'école, Sandy?
2: Bah oui, hein, c'est vrai, à l'école, on t'a appris les équations, mais jamais on t'a appris à lire ta fiche de paye.
0: Ah.
2: C'est dingue, ça. À 40 balais, tu sais comment résoudre une équation à trois inconnus. En revanche, tu comprends toujours pas pourquoi il te manque 400 balles entre le brut et le net.
0: Hein. Et encore.
2: À l'école, on t'apprend pas non plus à changer une roue de bagnole, non? Alors moi, je vous le dis, hein, je me retrouve sur l'autoroute, je dois changer un pneu, je peux crever sur place. Hein, à tel point que les dépanneurs sauront même plus s'ils doivent mettre la roue de secours à ma voiture ou à moi directement. Hein. Et puis à l'école, jamais on t'apprend la signification des symboles sur les étiquettes des vêtements. Bah, résultat, les premières fois, tu te retrouves devant une bassine, un triangle et un carré. Tu sais plus si tu dois lancer tes culottes à 30 ou déchiffrer des hiéroglyphes.
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0: Michael Jackson est sur Nostalgie. On file jusqu'aux infos de 7h. Vous croiserez également les Rita Mitsouko, Samantha Fox ou Clo-Clo. Tous les tubes 80, montez le son. C'est mercredi, c'est cool.
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2: On nous a écrit, Sandy.
3: Oui, on passe le bonjour à Étienne et Margot dans le Morbihan. Ils sont pharmaciens en couple et ils partent au boulot ensemble.
2: Ah, toute la journée ensemble,
3: ouais,
2: c'est
3: tout
2: pour qui les suppos, c'est qui a mal rangé ça. On vous a donné une info tout à l'heure, assez marrante, c'est Jonathan Cohen qui va être le prochain réalisateur du nouvel Astérix,
3: ouais.
2: Les 12 travaux d'Astérix. Et vous, alors, si... alors ils recherchent des figurants.
3: Oui, oui, oui.
4: Plein.
2: Ah bah oui, parce que Astérix, tu dois avoir du monde au banquet, ouais. Les Romains et tout. C'est 110 balles.
3: Ouais. Et le tournage, c'est au printemps prochain.
2: Vous vous imaginez dans la tête d'un Astérix, vous?
5: Ah, j'ai Canonix. C'est le plus vieux. Avec une canne. Il a surtout une belle nana. Dans le film, c'est Laetitia Casta.
2: Paul, il est malin.
3: Il perd pas le nord, mon Paul.
2: Tu fais le casting avec Laetitia Casta. Racontez-nous ça sur nos réseaux Instagram et Facebook. Il y a même un petit micro. Vous nous envoyez un vocal. On est friands au fromage des vocaux. On aime bien comme ça. On entend votre voix au réveil. 6h58 sur Nostalgie.
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12: 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Patrice, quelques infos s'il te plaît.
13: Bonjour Philippe Sandé, bonjour à tous. Les lycéens et étudiants seront de nouveau dans la rue samedi. Des manifestations sont prévues contre la vie chère. La fusillade lundi dans un collège d'Aubagne. L'antiterrorisme cible une mouvance fascinée par les tueries de masse. La météo, un ciel nuageux ce matin dans l'ensemble. Ce sera lumineux sur le nord-est, l'ouest et en Méditerranée. Les lycéens et étudiants restent mobilisés. Ils étaient entre 160 et 480 000 à manifester hier en France. Selon les sources, la jeunesse réclame davantage de moyens pour l'éducation. Plusieurs organisations étudiantes et lycéennes doivent être reçues jeudi par les ministres de l'Éducation et de l'Enseignement supérieur. Un nouvel appel à manifester contre la vie chère est d'ores et déjà lancé samedi, au premier jour des vacances scolaires. Le gouvernement annonce déjà que certaines propositions issues de la concertation seront intégrées au projet de budget pour 2027. Parmi les préoccupations de nos lycéens, l'emploi du temps, ils le disent trop chargé, ce que comprend Martine Rico, coordinatrice FCPE en Centre-Val de Loire.
14: Moi, je pense qu'il n'y a pas beaucoup de salariés qui accepteraient ça. La journée, telle qu'elle est organisée, parce qu'il faut qu'ils se lèvent de bonne heure, qu'ils prennent le car, quelle que soit leur heure de début de cours. Vous avez beau avoir cours à 10h, il faut prendre le car à 7h30. C'est pareil le soir. Dans cette journée très longue, vu qu'il manque des professeurs, il y a plein de trous. Alors, on peut dire, ils travaillent. C'est dans quelles conditions? Il y a beaucoup de monde en perme. Après, vous avez la pression de « va y avoir Parcoursup, il va y avoir qu'est-ce que je veux faire, il va y avoir un devoir de maths ». Les élèves l'ont dans leur tête. On parle de la santé mentale des jeunes. Oui, ils ne vont pas très bien. Il y a une pression constante. Quand vous voyez les horaires qu'ils font, ils font du sport et de la culture camp. Aller faire de la musique. Mais quel adulte accepterait tout ça?
13: Des propos recueillis par Régis Longjaret. Un policier mis en examen pour violence aggravée après qu'un lycéen de 16 ans ait perdu l'usage d'un œil à Tours fin septembre. Le fonctionnaire est placé sous contrôle judiciaire avec interdiction de posséder ou de porter un LBD, ce lanceur de balles de défense. Un second policier a été placé sous statut de témoin assisté. Les faits se sont produits le 30 septembre en marge du blocage d'un établissement scolaire. Le changement de direction dans l'enquête sur la fusillade survenue lundi matin au collège La Canale d'Aubagne. Le parquet national antiterroriste s'est saisi de l'affaire hier. Correspondance de Sophie Lenebeuve.
15: Le collégien de 14 ans qui a tiré au fusil de chasse sur son principal et une professeure était tout d'abord présenté comme un élève discret, jusqu'ici sans histoire. Mais selon les premières investigations, une face cachée plus sombre semble se dessiner. L'adolescent serait proche sur Internet de la mouvance True Crime Community qui prône les tueries de masse. C'est la première fois en France qu'un lien direct est fait avec ce mouvement ultra-violent né aux États-Unis et au Canada. Le suspect a été transféré hier de Marseille à Levallois-Perret, en banlieue parisienne, à la sous-direction antiterroriste. Il devrait être présenté à un juge dans la journée. La garde à vue de ses parents, elle, a pris fin hier. Pas de complicité retenue.
13: Et hier soir, plus de 200 personnes se sont réunies pour un rassemblement citoyen dans le centre-ville d'Aubagne. Il faudra du temps à la France pour amener sa dette et son déficit à des niveaux qui inspirent confiance au marché. C'est l'avis de la patronne du FMI ce mercredi en marge de l'assemblée annuelle de l'institution à Bangkok. Elle appelle plus largement les gouvernements à rétablir d'urgence la discipline budgétaire, estimant que trop de pays n'ont pas reconstitué leur marge de manœuvre. En France, l'examen du budget 2027 a débuté mardi à l'Assemblée, mais son adoption reste très incertaine, faute de majorité et à l'approche de la présidentielle. Le pape Léon XIV opéré mardi à Rome d'un nodule cancéreux au poumon droit. L'intervention a duré 1h30. Elle s'est déroulée sans complications. Selon le Vatican, le pape va désormais entamer sa convalescence. Et puis la météo avec des nuages qui vont dominer sur une grande partie du pays ce matin, avant une amélioration au fil des heures. Les températures 16 à 27 degrés pour les maximales. 16 à Metz, 23 à Lyon, 26 à Toulouse. Tout de suite, c'est Philippe et Sandy sur Nostalgie. Bon réveil à tous.
10: Allumez la radio, on est là. Bonjour, c'est Philippe et Sandy sur Nostalgie. Salut mon ami.
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10: On entend beaucoup parler du salon de l'auto, salon mondial de l'auto là.
16: Ouais.
10: Allez, une voiture de légende, commencez à réfléchir. Comme si vous aviez le chéquier magique là. Je m'achète la Rolls immédiatement. On en parle dans 5 minutes après l'Erita Mitsuko Marcia sur Nostalgie.

0: Éternel, Lerita Mitsuko, c'était Marcia Baila. Claude François, un slow, vous voulez un petit slow coup?
1: Ah oui, avec plaisir.
0: Richard Marx.
1: Ah, j'adore.
0: Riding Fire for You.
1: Okay.
0: Riding for You. Alors, mondial de l'auto, ça cartonne. Mm-hmm. On entend parler de voitures étrangères, chinoises et compagnie. Mm-hmm. Il y a aussi des voitures légendaires. Sandy, quelle était ta voiture légendaire?
1: Moi, c'est la R20.
0: Oh.
1: Ça se discute même pas. C'est la voiture de mon enfance.
0: Ah bah
1: mes
0: oui.
1: parents ont eu tout le temps des R20, tous les modèles. La LS, la GTL, la TL.
0: Il y avait de la thune,
1: Ah non, ouais. C'était les voitures de ministre, en fait.
0: Voiture de préfet.
1: De préfet, ouais, c'est ça.
0: D'accord.
1: Et
0: t'as eu une TX ou pas? Avec les phares carrés devant.
1: Oui, je les ai.
0: Les petits, là.
1: Je les ai
0: eus. Grand préfet.
2: Les préfets, ils avaient. Moi, à mon époque, ils avaient les Safran.
0: Ah, mais t'étais plus jeune.
1: Tard, ouais,
0: ah,
1: plus
2: oui, je suis plus jeune, pardon.
0: Oh, les R20 étaient belles. Hein.
1: Et après, ils ont eu toit ouvrant, ils ont eu toutes les couleurs, gris, gris clair, gris foncé. Non,
0: il y avait de la thune, Et tout le cash qui se faisait avec la brasserie.
1: Ah, bah, bien sûr.
0: Il y avait, je sais pas si tu te rappelles la publicité de la R20, parce que moi, je suis plus vieux que vous.
1: Ouais, non, je me rappelle pas.
0: C'était une des premières grandes routières.
1: Ouais.
0: Et je vous ai retrouvé la pub, si vous voulez. Vous voulez l'écouter?
1: Ah, oui, écoutez
0: bien. C'est assez joli. Écoute. Il y a une voiture qui est sur la

0: Trop mignon. En plus, j'étais comme ça, moi, avec mes parents. C'est quand qu'on arrive à la mer?
1: Ouais, c'est ça. Ouais, ouais. 75 litres au 100. Hein, tu vois la station Total, ouais. Tu faisais tes courses, là. Ouais. Il n'y a plus rien, même plus un Kinder. Parlez-nous de vos voitures de légende. Par exemple, vous voulez une voiture, vous?
0: Ouais, aussi. Ouais.
1: Je sais pas, la Rolls, on sait rien.
0: Ou un souvenir, tout simplement.
1: Ou un souvenir de voiture que vous avez peut-être encore, que vous avez acheté d'ici là.

0: Bon, alors quand t'es chanteuse connue dans les années 80, hein, comme Samantha Fox, tu te fais un petit kiff, hein.
1: Oui.
0: C'était I Only Want to Believe With You. À l'instant sur nos services, d'autres belles choses qui arrivent. Jimmy Clift, Jason Donovan dans la même série, puis Clo-Clo, Magnolia.
2: Forever.
0: Voilà.
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0: Faites-vous plaisir, c'est nous qui paye. 7h12 sur Nostalgie.
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2: Ah bah dis donc. Alors qu'est-ce que tu nous offres, Sandy ?
3: Bah vous allez oublier le boulot, la routine du quotidien. 39 37, vous nous appelez Nostalgie paye vos vacances maintenant loin du quotidien.
2: La traduction c'est je peux plus vous voir. Alors
3: ouais,
2: les gosses,
3: ça.
2: Terminé, bon, les serviettes par terre, les lumières allumées tout le temps. 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Merci Nostalgie. Claude François, Magnolia Forever avec François Feldman et Jimmy Cliff, tous les tubes 80.

0: Nostalgie, bon réveil et bonne semaine avec nous. C'est le mondial de l'auto à Paris actuellement. C'est vraiment un événement mondial. C'est écrit même sur la pancarte. Alors nous, comme on n'a pas de borne pour charger les voitures ici, parlons des voitures de légende. Quelle est votre voiture de légende? Franchement, c'est l'un des sujets qui a le plus cartonné depuis septembre.
1: C'est vrai, ça vous inspire comme Didier qui nous dit la Coccinelle, première voiture. J'ai restauré à mes 18 ans, toujours aussi fan 30 ans après.
0: La première magnifique, mais même les reprises derrière, c'est vraiment...
2: Celles qu'ils avaient refaites, elles étaient belles.
1: Ouais.
0: C'était New Beetle.
1: On est devenus fans aussi avec le film. Moi, je sais que la Coccinelle, j'ai regardé ce film, mais je sais pas combien de fois.
2: Choupette,
1: ouais.
0: Ouais, bah moi, je suis allé la voir quand j'avais 15 ans.
1: Ouais.
0: Jamais elle a conduit toute seule.
2: Non.
0: C'était faux. Hein.
2: Elle parlait avec pas. Le capot et
0: ouais,
2: tout
0: le
2: ça.
0: Le capot,
2: là,
0: non.
1: Ah ouais.
0: Non. Bah non. C'est des menteurs.
1: Ah, c'est un mythe, là. Il y a François qui nous dit moi, ma voiture de légende, c'est la mienne. Alors, il nous a envoyé une photo, Philippe, je ne sais absolument pas ce que c'est.
0: Golf GTI, décapotable.
1: Ah ouais?
0: Voilà, oh, Golf 1. Hein.
2: Ah, les premiers. Oh là là,
1: ça ressemblait à ça, une Golf.
0: La première. Ah, tu croyais que c'était les trucs où on met les boules dans les trous, là?
1: Ouais. Non, mais moi,
0: Golf GTI, c'est la caisse des dalles. J'adore.
1: Et t'as
0: jamais
1: pas
0: eu
1: ça. Toi
0: non. Ah non, moi tu sais, c'est pas argent, moi. Moi, la voiture de ma soeur.
1: Ok.
0: Voiture de la cousine avant.
1: La voiture de légende de Patricia Dabville, tiens, c'est quoi?
3: Bah, la Mustang, elle fait rêver, même si c'est une voiture américaine. Je préfère la Mustang que la Ferrari. Elle est plus jolie.
1: Ah, oui.
0: C'est la voiture qui nous a été le plus demandée, c'est la Ford Mustang.
1: Ouais.
2: Bah ouais.
0: Qui est ressorti récemment en électrique.
1: Peut-être à cause de Steve McQueen aussi.
0: Steve McQueen et le film Belette. Belette, les petits animaux qui va dans les trous et qui monte dans les combles des maisons. C'est la Belette.
1: Ça coûte cher, ça, une Mustang aujourd'hui. Hein.
0: Ah, tu sais, nous, on s'adresse aux milliardaires.
1: Bah, bien sûr.
0: Une dernière?
1: Ouais, Stéphanie qui nous dit moi, ma voiture de légende, c'est la Simca 11100. 1100, je sais pas comment on dit.
0: Simca 1100.
1: 1100, bleu de mes parents dans les années 74-75.
0: La Simca 1100, c'est pas la Simca 1000. Hein.
1: Ah, pardon.
0: Ah non, la Simca 1100, c'est la grosse berline.
2: Ah, c'est pas la petite.
0: La Simca 1000 des Chevaliers du Fiel, c'est pas la même.
1: Non, c'est pas la même. Ah, d'accord.
0: Ah, oui. Ouais, Simca 1100, c'était sérieux. Hein.
1: Ah, bah, je vais aller voir à quoi elle ressemble.
0: Tiens, ça va nous occuper là pendant Richard Marx. Ça aussi, dans la R20, décapotable, là, t'es bien, enfin, toit ouvrant, électrique,
1: oui,
0: tu marchais une fois sur deux d'ailleurs. Richard Marx, right here, waiting pour les amoureux ce matin, nostalgie.

0: Philippe et Sandy, je vous entends parler de voitures, etc. Eh bien, moi, ça me fait penser à la Matra Baghera que j'ai essayée en 1981, quelques mois après mon permis, avec des copains de ma cousine sur la promenade des Anglais à Nice. J'avais tout juste 20 ans et je me souviens de la sensation que j'avais eue au volant de cette voiture. Voilà pour moi ma voiture mythique. Elle était rouge en plus.
1: Bah dis donc.
0: Bonne journée à tous.
1: Les phares, ils se levaient comme ça là.
2: Ah ouais.
1: C'est un peu comme une Porsche, tu vois.
2: Ouais, trop bien. Ah,
3: classe.
1: Merci de rigoler avec nous. On a l'impression d'être au Mondial de l'auto alors qu'on n'a pas eu de place. Nous, Céline Dion, on peut pas. Mondial. Par contre, salon de l'agriculture, on peut aller bouffer du boudin, nous. 7h28 sur Nostalgie.
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16: 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Et maintenant les infos avec Patrice Pavot.
17: Bonjour Philippe et Sandy, bonjour à tous. Après les manifestations d'hier, la jeunesse entend maintenir la pression avec un nouvel appel à se mobiliser samedi contre la vie chère. Place au choc entre le Paris Saint-Germain et Manchester City ce soir en Ligue des Champions. La météo, un ciel nuageux ce matin dans l'ensemble, ce sera lumineux au fil des heures. Une grosse affiche ce soir pour la 2e journée de la Ligue des Champions. Les footballeurs parisiens, vainqueurs des 2 dernières éditions, jouent en Angleterre sur le terrain de Manchester City. Sur place, l'ambiance est particulièrement lourde, malgré un début de saison réussi. Émilie Joubert.
18: Sur le terrain, ça se passe bien pour les Citizens. 3 points d'avance sur Arsenal en tête du championnat. 6 victoires en autant de rencontres, dont la dernière 3-0 le week-end dernier sur le terrain de Liverpool. Et un premier succès en Ligue des Champions le mois dernier. Ce qui coince, c'est l'extra-sportif. Parce qu'il y a 15 jours, Manchester City a été officiellement reconnu coupable de 114 infractions au règlement financier de la Première Ligue et risque de lourdes sanctions, retrait de titres, 2 points, relégation. C'est peu dire que l'ambiance est lourde, comme l'ont illustré les supporters de Liverpool dimanche dernier. À grand renfort de banderoles, sifflets et chants ironiques. Les supporters de City, eux, préfèrent relativiser et garder le sourire en brandissant des bananes gonflables comme à la fin des années 80 lors de la relégation du club.
17: Manchester City PSG à 21h. Hier soir, ça a été compliqué pour les deux clubs français engagés. Lille s'est incliné 3-0 face à Arsenal et Lens a perdu 2-0 face au Sporting Portugal. Trop de pays n'ont pas reconstitué leur marge de manœuvre budgétaire. L'avertissement vient de la directrice générale du Fonds monétaire international réunie à Bangkok alors que les taux d'intérêt des dettes publiques grimpent dans les économies développées. Elle appelle les gouvernements à rétablir d'urgence la discipline budgétaire en augmentant les recettes et en rationalisant les dépenses. Pour la patronne du FMI, il faudra du temps à la France pour amener sa dette et son déficit à des niveaux susceptibles d'inspirer confiance au marché. Le débat sur le budget de l'État pour 2027 a débuté à l'Assemblée. Le gouvernement défend 43 milliards d'euros d'efforts budgétaires et veut ramener le déficit public à 5% du PIB. Les lycéens et étudiants n'entendent pas relâcher la pression malgré un mouvement en recul selon le gouvernement. Un nouvel appel à manifester contre la vie chère est lancé samedi au premier jour des vacances scolaires. Hier, entre 160 et 480 000 personnes selon les sources sont descendues dans la rue. À Tours, un policier a été mis en examen pour violence aggravée après qu'un lycéen de 16 ans ait perdu l'usage d'un œil fin septembre. Le fonctionnaire est placé sous contrôle judiciaire avec interdiction de porter ou de posséder un LBD. Ce lanceur de balles de défense. Le pape Léon XIV est opéré hier à Rome pour retirer un nodule cancéreux au poumon droit. L'intervention s'est déroulée sans complications selon le Vatican. Et puis la météo, les nuages vont dominer ce matin sur une grande partie du pays avant une amélioration. amélioration au fil des heures. Les températures 16 à 27 degrés pour les maximales. 18 à Lille, 21 à Dijon. Il fera 26 à Toulouse. Philippe et Sandy, tout de suite sur Nostalgie.
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10: Salut à Quentin et Lison, ils sont profs de tennis en Auvergne. Grosse journée pour eux aujourd'hui.
19: Salut les sportifs, de la musique pour tout le monde. Jimmy Cliff et François Fellman, rien que pour toi.

0: Votre journée commence bien sur Nostalgie. Merci d'être là de plus en plus nombreux le matin entre 6h et 10h. On a toute votre playlist préférée. France Gall, Madonna et Gold pour Laissez-nous chanter tout à l'heure. On va rejoindre Noélie.
1: Bonjour Noélie.
2: Et bonjour Philippe et Sandy.
0: Salut Noélie, à Puy-Roclore, c'est dans le Gers. Alors vous nous avez fait causer, je peux vous dire Noélie. Noélie, elle fait de l'apnée sous l'eau. Hein. Votre record?
2: Oui.
0: Votre record?
2: 4 minutes 05.
1: Oh, mais c'est énorme.
3: 4 minutes.
0: 4 minutes 05.
1: La vache.
2: Voilà, sans respirer.
1: Vous avez gagné des championnats, des...
2: Alors j'ai fait des compétitions, j'ai déjà eu des médailles, oui. Bon, pas d'or, mais...
0: C'est quoi le record mondial de j'arrête de respirer là?
2: 11 minutes et
1: bon,
2: quelques.
1: Bah,
0: c'est
1: bon,
0: c'était un turbo, le gars. C'est un poisson. Il avait des écailles, le gars, ou comment ça se passe?
1: Jacques. On l'appelle Jacques.
0: Mais 11 minutes.
1: Ouais,
0: bah, bravo.
1: Ouais.
0: Bon, bah, on est content d'avoir une championne au téléphone.
1: Bravo. Allez. Et vous allez pouvoir aller faire de l'apnée en Normandie, Noélie. Votre séjour loin du quotidien, c'est peut-être pour vous. Il va peut-être se passer au Cositel de Coutances. C'est dans la Manche. C'est magnifique. Il y a un parc, un bassin aquatique. Justement, ça va vous servir. Et puis, vous serez pile aux faces de l'île de Jersey. Il y a Granville pas très loin, le parc du Cotentin. C'est magnifique.
0: Oh, ça a l'air bien, Sandy. Tu le vends super bien.
1: Bah ouais, non, mais c'est beau.
0: Ah, faire chier. Face à vous, il y a 10 cases, 10 épreuves. À vous de choisir une épreuve, peut-être sous l'eau, hein, si vous voulez.
2: Alors, je choisis la case de 3.
0: C'est la case 3. C'est une question chanson.
1: Noélie, vous allez essayer de nous trouver une chanson avec le mot blues.
0: 15 secondes.
2: Mademoiselle
0: chante
2: de blues.
0: Bah, c'était tout. J'avais pensé à ça. Le blues de toi.
3: Paris a le blues.
0: Paris a le blues.
1: La boîte de blues.
0: Ah non, la boîte de blues. Très bien. C'est gagné, Sandy. Loin du quotidien et loin de la radio. C'est cool.
1: Bon. On s'inscrit pour la finale de vendredi, ouais. Noélie, pour partir en vacances avec votre mari Mathieu.
2: Oui, comme le vôtre, Sandy.
0: Ah, c'est peut-être le même d'ailleurs, il est temps de régler des choses en direct.
1: On va vérifier ça.
0: Bah ouais, récemment il rentrait à la maison avec un masque et un tuba.
1: Ça fait deux jours que je l'ai pas vu.
0: Ah bah c'est ça, je cherche pas les palmes et tout, c'est Noélie tout ça. Allez, gros bisous, merci de nous avoir appelés. À bientôt.
2: Merci beaucoup, bonne journée.
0: Bonne journée. Jimmy Cliff et Jason Donovan.

0: pied dans l'eau avec un petit daiquiri. Oh, il est trop tôt. Fais-moi un café, là, quand ça commence à se voir. 8h moins le quart sur Nostalgie.
1: Tu connais Thomas Joly, Philippe?
0: Thomas Joly, c'est le cousin d'Émilie.
1: Ah, peut-être.
0: Mais non, mais c'est pas le gars qui avait fait les JO,
2: la cérémonie
0: des JO.
1: Oui, ouais, tout à fait. Bah là, il s'attaque à un autre spectacle, un spectacle musical sur la vie de Dalida qui est en préparation. On attend ça. Et justement, la playlist de vos tubes préférés de Dalida, ce sera dans 10 minutes sur
0: Tu connais mon copain Jean-Pierre? Il vend des photocopieurs à Pontoise.
1: Bah, tu vas me le présenter.
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0: Ça vous a fait plaisir, hein, cette époque. Scott Hackett and Waterman, c'était Jason Donovan, Madonna, France Gall pour la suite.
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0: Il y a un spectacle musical sur la vie de Dalida qui est en préparation pour l'année prochaine. Quelle bonne nouvelle, Sandy.
2: Ouais, c'est Thomas Joly, le gars des JO de Paris, qui va s'en occuper. Ouais. Ça va être beau, hein. C'est quoi, tiens, votre tube préféré de Dalida?
0: Il y en a beaucoup, hein. Cynthia de Montargis. Ce serait peut-être pas la plus jolie, cette chanson.
2: Complètement. C'est le tube, en tout cas, à mettre en soirée pour Cynthia. Elle dit « Je me sens comme une grande diva, les cheveux au vent. »
0: Marie-Sophie de Concarneau. Monday Tuesday.
2: Et elle dit, c'est grâce à cette chanson que j'ai appris à parler anglais en fin du mois, à dire lundi et mardi. Oui. Ça tombe bien du mercredi.
0: Ouais, il faudrait la suite de la chanson pour le reste. Oscar près de Lille, parole, évidemment. Écoute-moi.
2: C'est un tube que ma mère fredonnait quand j'étais petit pour m'endormir. Et maintenant, quand je l'entends, j'ai les paupières lourdes.
0: Écoute-moi, tu m'écoutes jamais.
3: Tu veux pas m'écouter.
0: Tu m'as jamais dit qu'on allait chez ta mère. Ludivine de Troyes.
4: Il venait d'avoir 18 ans. Il était beau.
2: Ludivine a dit, c'est le tube qui met tout le monde d'accord. Dès qu'il passe, tout le monde se tait pour l'écouter.
4: C'était l'été, évidemment. Et j'ai compté en le voyant.
0: Pourquoi tu fais pas le casting?
2: Ah oui, je pourrais. Je pourrais.
0: Ah ouais?
2: En plus, j'ai un auditeur il y a pas longtemps qui m'a dit que je ressemblais à Dalida.
0: Je vois Dalida là, moi.
2: Bah, tu vois.
0: Je vois même Orlando. Antoine à Quimper.
2: Il dit, j'adore cette chanson parce qu'elle me rappelle la scène hilarante de OSS 117.
0: Ah ouais, ouais.
2: Il y avait la pub aussi pour les pâtes déshydratées, tu sais. Bolino, Bolino.
0: Ah, mais c'est vrai.
2: Tu te rappelles?
0: Ah ouais,
2: ça,
0: c'est vrai.
2: Bolino.
0: Arthur du côté de Blois, j'attendrai.
4: J'attendrai.
0: Ah, en mode disco, attention les copains. Oupoula.
4: Jour et la nuit, j'attendrai toujours.
0: Allez, toute la France chante. T'envoie tout.
2: Et il dit, pour moi, c'est le remède anti-stress. Dès qu'un truc m'énerve, je sors les écouteurs. Je mets ça et ça va mieux.
0: On est en retard, Régis?
3: Non, vas-y.
0: On s'en fout, on continue. Oui, oui. Qu'est-ce qu'on a? Carole dans les Ardennes nous demande Bessame Mucho, on y va, Sandy. Ah, ça, c'est ton époque, Sandy. C'est disco.
2: Bessame Mucho. Bah oui, avec le boa.
0: Mais faites pas le casting, Faut qu'elle y aille.
2: Je suis là, Sandy. Je suis là. J'ai envie de mettre une robe élégante. C'est pas moi qui le dis, c'est Carole. Des grands talons et de danser dans mon salon.
0: Hey. Pascal de Lyon. Ça, dans tous les mariages, il y a ça à un moment.
2: Ouais. Et j'ai l'impression de partir en vacances avec cette chanson. Je ferme les yeux, je suis au soleil. Et puis, c'est toujours moins cher qu'un billet d'avion.
0: Béatrice en région parisienne. Attention! Et bah,
5: Gigi Amoroso.
0: Dis donc, il n'y a plus de crise, il n'y a plus rien là. La France est libérée, tout est beau.
2: Quand j'entends ce tube, je repense forcément à nos vacances en Italie, en famille. Mon père l'a passé en boucle dans la voiture.
0: Vous savez que c'est grâce à Dalida qu'on fait ce métier avec vous le matin. Et... ouais, Dalida qui à l'époque avait tout fait pour que les ondes soient libérées, pour qu'il y ait des radios libres en France. On reste une radio libre et indépendante. Nostalgie, bon entendeur en remix, Dalida.

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17: Bonjour Philippe Sandé, bonjour à tous. Il faudra du temps à la France pour rassurer les marchés sur sa dette et son déficit. L'avertissement vient de la patronne du FMI ce mercredi à Bangkok. Elle estime plus largement que trop de pays n'ont pas reconstitué leur marge budgétaire. En France, l'examen du budget 2027 a débuté mardi à l'Assemblée, mais son adoption est incertaine. Le gouverneur de la Banque de France appelle les politiques à prendre leurs responsabilités pour permettre l'adoption de ce budget. Les lycéens et étudiants restent mobilisés. Ils étaient entre 160 et 480 000 à manifester hier en France, selon les sources. La jeunesse réclame davantage de moyens pour l'éducation. Plusieurs organisations doivent être reçues jeudi par les ministères de l'éducation et de l'enseignement supérieur. Nouvel appel à manifester samedi aussi contre la vie chère. Le gouvernement annonce que certaines propositions seront intégrées au budget 2027. Le parquet national antiterroriste reprend l'enquête sur la fusillade d'Aubagne. Lundi, un collégien de 14 ans a tiré sur un principal et une enseignante. Selon le parquet, il s'inscrit dans une mouvance fascinée par les tueries de masse. Mauvaise soirée pour les clubs français hier lors de la deuxième journée de Ligue des champions. Lille et Lens se sont inclinés. Ce soir, le PSG joue Manchester City. Et puis la météo, les éclaircies vont se développer cet après-midi sur de nombreuses régions.

0: Votre prénom, c'est juste ? C'est juste votre prénom.
1: C'est juste.
0: C'est ça. Salut les justes. Bonjour Sandy.
1: Bonjour Philippe. C'est la semaine du goût partout en France en ce moment. Il va en être question dans l'info qui va bien dans moins de 5 minutes.
0: On a du Madonna et du Gold. On est bien sur Nostalgie. D'accord.

0: Il n'y a qu'à se servir chez Gold, il n'y a que des tubes. C'était Laissez-nous chanter. Vous êtes prêts pour Express Yourself de Madonna? Allons-y avec Jean-Jacques Goldman et Quincy Jones. Nostalgie 8h06.
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0: C'est la semaine du goût en ce moment, on en fait tous les jours, Sandy.
2: Oui, et messieurs, évitez le sucre, comme la confiture par exemple. Et pourquoi? Parce que ça vous rend moche.
0: Ah!
2: Toi, je sais que tu fais beaucoup plus attention au sucre, Philippe, depuis quelques semaines. Non, mais c'est vrai,
0: enfin,
2: mais
0: c'est très bien. C'est mon docteur qui fait attention.
2: De toute façon, on doit faire attention. Trop de sucre raffiné, ça rend le teint terne, ça alourdit la peau et ça vous fait perdre vos cheveux.
0: Salut à tous les fabricants de confitures qui nous écoutent. Non, mais c'est l'excès.
2: C'est l'excès aussi, mais voilà, on n'en abuse pas trop. Ça te fait des poches en plus sous les yeux. Et une autre chose étonnante, c'est que la musique influence notre perception des aliments. Tu le savais, ça?
0: Bien sûr, c'est ce qu'on appelle le cognitif.
2: C'est un peu ça. La musique a une influence sur ce qu'on mange.
0: Si tu mets Aïcha de Raled, pas manger une galette saucisse, tu vas bouffer un couscous.
2: C'est un petit peu ça.
0: Tu vois, le côté un peu oriental.
2: C'est un petit peu ça. C'est une enquête qui a été faite par des chercheurs d'Oxford. Plus vous écoutez fort, par exemple, moins ce que vous mangez aura du goût.
0: Oui, parce que ton cerveau, il utilise toutes tes capacités
3: pour écouter ce qui se passe.
0: Ouais. Donc il y a moins de place pour le goût, le guttural.
3: Genre tu te fais du foie gras, un truc comme ça, t'as ça derrière.
0: Non, t'as pas le goût.
3: T'as pas le goût.
0: T'es en mousson de canard.
3: C'est normal. C'est un équilibre.
2: T'es en Covid, complètement.
0: Bon, déjà, si tu te fais du foie gras à KCDC, c'est que t'es rentré de boîte, il est 5 du, t'es complètement bourré, mon gars.
2: Plus le son est aigu, plus ce sera sucré et acide.
0: Ah, d'accord.
2: Ok. On va partir là sur les sons graves. Plus le son est grave et plus c'est amer. Genre une endive, quoi. Tu vois.
3: Barry White, une endive.
0: Une endive. Ouais. Barry White, c'était une endive.
2: C'était une endive.
0: Grosse endive.
2: Plus une mélodie est douce et plus on l'associe forcément
0: Au sucre.
2: Sucré.
0: Eh ben non.
2: Genre un caransac, quoi.
0: Caransac, c'est sucré, c'est anis, c'est l'anis.
2: Oui, mais bon, il y a la petite pellicule de sucre, moi j'aime bien.
0: Caransac, c'est pas le site qui vend des voitures d'occasion, là? Non, je comprends rien, j'écoute un sandwich.
2: Et puis à l'inverse, les musiques désagréables vont amplifier le goût amer. On est sur de l'endive plus, là, de l'endive qui est depuis 3 semaines dans le bac à légumes.
0: Bon, on le dit, hein, certaines musiques, tu dis c'est amer.
2: Ouais,
0: c'est amer.
2: Complètement. Ouais. En gros, il y a de fortes chances que ce que tu manges soit meilleur en écoutant de la musique classique que du hard rock. Voilà, pour résumer ce qu'on vient de dire.
0: Ah, c'est vrai qu'un rôti de bœuf bien découpé comme ça, avec une sauce aux champignons, avec un petit Mozart.
2: C'est
0: mieux qu'avec moi, Lolita, quoi.
2: Tu vas me faire envie. Et puis, ça va même plus loin dans tout ça. Plus on va s'entendre manger, plus on aimera ce qu'on mange. Ça explique pourquoi, quand on met la main dans un paquet de chips, ça croque, et on ne peut plus s'en passer.
0: Ah, merci, Sandy. Je vais te dire, j'ai même plus envie d'aller bouffer, ça devient compliqué. On dirait un exercice de maths, ton truc. Non, mais c'est fou, ça. Nostalgie, Madonna, laissez de la place. C'est le train de 8h. Je finis de parler, Madonna.
2: Bah alors.
0: Oui. Allez, Nostalgie, on roule ma boule.

0: 8h13 sur Nostalgie. Bonjour tout le monde, bon début de journée. Jean-Jacques Goldman et Quincy Jones. Puis un petit REM assez pop tout à l'heure, c'est ce qui arrive.
1: C'est le mondial de l'automobile en ce moment à Paris. Quelle est votre voiture de légende, Philippe?
0: Maserati.
1: Ah,
2: bah c'est marrant, il y a Caroline qui nous a envoyé un message de Lille.
3: Alors moi c'est la Maserati noire de préférence, parce que je me suis mariée justement, on avait loué une Maserati et le bruit, la ligne, j'adore les voitures de sport, donc c'est ma préférée.
0: Maserati avec Eros Ramazzotti à côté. Musique italienne, Più Bella Cosa.
1: Je confonds toujours avec le joueur de foot italien, moi.
0: Ah non. Le Maserati voiture joueur de foot, il a le devant enfoncé.
1: C'est ça, c'est un coup de
0: parce que Zidane, il s'est mis sur le capot et pam, il a mis parce qu'il avait insulté quelqu'un là, comme quoi de temps en temps on en met une.
1: C'est fou ça.
0: Hein. C'est fou hein. Une Materazzi de litre turbo.
1: Quelle est votre voiture de légende? Rendez-vous sur nos pages Instagram et Facebook et vous n'hésitez pas, vous nous laissez un petit message vocal.
0: Ça c'est Chet Jammer de Peter Gabriel avec Manu Katché qui tape sur les tambours. À tout de suite sur Nostalgie.
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0: 7h22, vous avez choisi Nostalgie. Merci beaucoup pour votre fidélité. On est là depuis 14 ans. On essaye de rester, ça se discute. On est bien, quoi. Qu'est-ce qu'il y a sans dire?
1: C'est parce que ma chaise, ça, elle roule pas.
0: La chaise ne roule pas?
1: Non.
0: Oh, attends une dizaine d'années, t'inquiète pas, il y aura quelqu'un qui pousse derrière.
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0: Intouchables, ça te parle?
1: Oui, bien sûr.
0: Oh, tiens, justement, on file à Gaillac dans le Tarn. Aline, bonjour.
1: Bonjour Aline.
3: Bonjour.
0: Gaillac, c'était une étape très importante pour notre équipe au Salon de l'Agriculture.
1: Oui.
0: Un très bon accueil à Gaillac.
1: On est resté longtemps.
0: Longtemps, ouais. On connaît toute la région et j'ai fini avec un pins.
4: On a eu des verres aussi.
1: Ouais. Et un tote-bag, on a eu un tote-bag aussi.
0: Et un autocollant, un autocollant Tarn Gaillac sur mon blouson de cuir où il y a encore la tache de la colle.
1: C'est vrai.
0: Voilà, vous voyez Aline, on est des grands sportifs. Vous allez bien?
3: Je vais très bien.
0: Bon, allez, on joue avec Aline.
1: Oui, c'est mercredi. Et où est-ce qu'on aime aller le mercredi?
0: Centre de loisirs.
1: C'est au centre de loisirs et sur le marché. Ah. Ce matin, à vous de retrouver quel artiste Aline s'est glissé sur l'étalage de notre primeur.
0: D'accord Aline, vous êtes prête?
3: Je suis prête.
0: C'est Tipa.
5: 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Madame Moreau, bonjour. Ah bah vous avez bien fait de venir aujourd'hui parce que demain je serai de l'autre côté du périph' donc vous m'auriez loupé. Bon alors qu'est-ce que je vous sers? Des épinards. Bah, Madame Moreau, vous vous servez toute seule vous maintenant. Regardez ce qui est écrit là. Intouchable. Bon, c'est bien parce que c'est vous. 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Regardez celle-là, hyper juteuse et petite touche gourmande. Vous rajoutez du chocolat dessus. Et là, on est chez les seigneurs. Et après, des pomelos. Ah, je suis pas sûr d'en avoir. Non, j'en aurai pas. Par contre, j'ai les lupins plomousses, si vous voulez. On part là-dessus. Et pour finir, des herbes aromatiques. Vous êtes au bon endroit, Madame Moreau. Regardez ça. C'est la homard ciboulette. Ça passe avec tout. Hein. On est tout bon? Et bah, bonne journée.
1: Alors, Aline.
3: Oui.
0: Bonjour Aline, alors vous nous appelez pourquoi? C'est pour un rendez-vous avec le podologue? Parce qu'on a de la place.
3: Pour dire un grand bonjour sur les ondes, pour jouer aussi.
0: Alors, vous avez trouvé l'artiste qui est caché dans ce qu'on vient d'écouter?
3: Je pense à Omar Sy.
0: Bien sûr,
1: oui,
0: voilà Aline,
1: Omar Ciboulette.
0: Et d'ailleurs, on parlait d'intouchable juste
1: mais
0: avant,
1: c'est drôle,
0: un truc de fou.
1: C'est bossé en même temps.
0: Oui Aline, allez-y.
3: C'est ça, j'avais entendu
0: Intouchable. Eh bien, c'est bien, Aline, super. Bah, qu'est-ce qu'on offre à Aline?
1: C'est surtout à son fils Jean-Philippe, qui voulait ses tout nouveaux écouteurs pour nous écouter partout.
0: Ah,
1: c'est
0: bah,
1: fait,
0: voilà.
1: C'est gagné.
3: Voilà, c'est pour mon gendre.
0: Ah, c'est pour votre gendre, ça a changé.
3: Je surnomme Jean-Drousse, d'ailleurs.
0: Jean-Drousse, il s'appelle?
3: Jean-Drousse, voilà.
0: Ok. Aline, on vous souhaite une bonne journée. On vous envoie une petite canette de Monster Speed machin et on vous souhaite à bientôt dans le Tarn, ok?
3: Ah ben je suis très heureuse, merci beaucoup.
0: Merci, au revoir
1: Aline.
0: C'est nous qui sommes trop speed.
4: C'est ça.
0: Ouais. Et tout, et nous, on est des abrutis quoi.
4: Enfin, oui, ça oui.
0: Aline, elle est à la cool, elle est dans le Tarn, elle a ouvert la fenêtre, il y a la vallée devant chez elle, il y a son beau-frère qui vient boire le café, ouais. Que nous on est speed
1: et
0: depuis 6h du matin.
1: Ouais.
0: Lâchez le guronzan là. Allez, Peter Gabriel tout de suite. Jean-Jacques Goldman et Quincy Jones. Autant vous dire que c'est des gars qui, à la SACEM, ont un compte.
1: L'un des
0: prestige. 8h25 sur Nostalgie.

0: Nostalgie, tous les tubes 80, tout est prêt pour vous avec le café qui coule, Kaoma pour la lambada, Quincy Jones et Mylène Farmer, tous les tubes 80, bientôt les infos.
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7: 8h32 sur Nostalgie. Patrice, désolé pour le retard, les infos.
8: Bonjour Philippe Sandy, bonjour à tous. Trop de pays n'ont pas reconstitué leur marge de manœuvre budgétaire. L'avertissement vient de la patronne du FMI. Alors que les taux d'intérêt de dette publique grimpent, elle appelle à rétablir d'urgence la discipline budgétaire. Pour la France, selon elle, il lui faudra du temps pour assurer les marchés. Le débat budgétaire a débuté hier à l'Assemblée. Le gouverneur de la Banque de France appelle les politiques à prendre leurs responsabilités. Nouvelle candidature à la présidentielle. L'essayiste Natacha Polony a annoncé ce mercredi qu'elle sera dans la course à l'Elysée. L'ancienne directrice de l'hebdomadaire de Marianne entend rassembler les orphelins de la politique. Les lycéens et étudiants ne relâchent pas la pression malgré un mouvement en recul selon le gouvernement. Un nouvel appel à manifester contre la vie chère, cette fois est lancé samedi, premier jour des vacances scolaires. Starlink a restreint ses opérations cette nuit en Ukraine. Des frappes russes ont ciblé le secteur énergétique, privant 600 000 personnes d'électricité. Le pape Léon XIV est opéré hier à Rome d'un nodule au poumon qui s'est avéré cancéreux. L'intervention s'est déroulée sans complications. Des examens complémentaires sont en cours. Et puis la météo, les éclaircies vont se développer cet après-midi sur de nombreuses régions. Très bonne journée sur Nostalgie.
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7: Ouais, on est en direct, 8h33. Salut
10: bonjour
7: Sandy.
10: Bonjour Philippe, merci pour tous vos messages. Gaëlle de Montluçon est en train de nous écouter, en train de manger ses madeleines maison.
7: Ah, c'est bon ça, la bonne petite madeleine à tremper là. Je marche seul, Goldman.

0: C'est mercredi 14 octobre. Vous le savez, à Paris, il y a le mondial de l'auto. Bon, c'est le rendez-vous quand même, au-delà même de l'industrie, des fans de voitures.
1: Ouais.
0: On en parle ce matin sur Nostalgie. On veut vous interpeller là-dessus.
1: Mm-hmm.
0: C'est quoi votre voiture légendaire? Alors, c'est peut-être une voiture d'enfance ou une voiture que vous aimeriez acquérir?
1: Peut-être, comme Alexandre. En tout cas, il lui dit c'est la mienne. Il nous a envoyé la photo. C'est une 205 GTI 1 litre 9 de 1991.
0: Couleur sombre?
1: Noir.
0: Allez, classe.
1: Tu sais que moi, j'ai appris à conduire sur cette voiture, la 205 GTI. Ben quoi, c'est vrai?
0: J'ai marre, j'en compte.
1: Ma monitrice, elle a halluciné parce que c'est la première fois que je touchais une voiture. Elle était rouge en plus. Enfin, j'adorais
0: mais
1: cette voiture.
0: Sûr, c'était une GTI.
1: Ah,
0: à l'auto-école.
1: À l'auto-école, ouais, à Amiens. Franchement,
0: les gens du Nord. Hein.
1: J'ai fait 30 heures de conduite sur cette voiture et je l'ai adorée.
0: Ah, c'est génial.
1: Je me l'étais
0: fait. Et t'as passé le permis sur une Porsche ou c'est quoi le truc?
2: C'est quoi
0: une Ferrari? Et c'est quoi? Au bout de 2 heures de conduite, Sandy, elle était au Mans.
2: Poussez-vous là.
0: C'est fou ça.
1: Il y a Christ Domi qui nous dit moi ma voiture de légende c'est une ah bah tiens, pensez pour Philippe, il nous dit qui nous parle souvent de sa Super 5 quand il était jeune.
0: Ouais.
1: Donc Super 5 5 de 89 que j'utilise tous les jours.
0: Voilà, Super 5 que j'ai chopé à mes 18 ans et demi.
1: Ouais.
0: Elle a fait Paris-Alicante.
1: Ouais.
0: Toute sa vie.
1: Ah ouais,
0: toute sa vie. La voiture de ma cousine, de mon cousin, qui est devenue la voiture de ma sœur. Quand je l'ai récupérée, elle avait 200 000 bornes en essence, 1 litre 1, hein, MMR. Hein. Elle est morte à Nanterre, hein, je peux te dire. Elle n'a pas vu l'Espagne. Hein. No sombrero et ni mort. Hein.
1: C'était déjà des bonnes bagnoles à l'époque.
0: Ah,
1: t'imagines
0: propre,
1: tout ce qu'on pouvait faire avec.
0: Ouais, mais moi j'avais chargé un petit peu quand même. J'avais changé les phares. Et j'avais mis des vraies enceintes derrière. Donc
2: oh,
0: à chaque fois que je mettais le son, j'avais plus de batterie.
2: Oh le tuning.
0: Ah oui, j'étais un peu tuning.
1: T'étais un peu kéké.
0: Ah, j'étais un peu. Ah, j'étais kéké.
1: T'étais kéké.
0: Ah, j'étais Jackie.
2: Il est là, mon Jackie.
1: Et puis, la voiture de légende pour Bouli, c'est une Renault 4 chevaux que mon père avait quand j'étais petite.
0: Ah, la
1: petite.
0: 4 chevaux, magnifique. Ouais. C'est la voiture qu'on voit dans les films.
1: Ouais, magnifique.
0: Oh, c'est dommage, on peut refaire ça un peu demain. J'aime bien qu'on parle des voitures comme ça. Merci bien. Quincy Jones, ça, c'est pas légendaire, ça, je peux te dire. Ça, c'est du
1: V8. Hein. Avec des phares.
0: Voilà, là, mon gars.
1: Hein.
0: 14 litres au 100 pour Aino Corrida. Quincy Jones, à fond pour vous sur Nostalgie ce matin. Ah.

0: va bien, on est sur Nostalgie, mercredi 14 octobre, c'est la Saint-Just aujourd'hui. Passez une bonne journée avec nous, avec REM, avec Dépêche Mode ou encore Étienne Dao. On va partir un petit peu en pop là pour le quart d'heure prochain.
1: Sonia, Malika, Julien, Ahmed sont un petit peu partout en France. Ils nous ont écrit pour nous dire qu'ils allaient donner leur sang cet après-midi.
0: 8h43 sur Nostalgie.
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0: On a tous les tubes de Mylène Farmer sur Nostalgie, c'est sa radio. On a aussi Kaoma, Étienne Dao et Dépêche Mode. Voici Marika Tarado dans le Var, c'est le massif des morts tout ça. Bonjour Marika.
1: Bonjour Marika.
2: Bonjour Philippe et Sandy.
0: Bonjour, soyez la bienvenue sur Nostalgie. On va vous offrir votre ordinateur Marika.
3: Bonjour Marika, votre défi ce matin, gagner votre PC portable Altic. Pour le gagner, vous allez avoir 40 secondes pour répondre à un maximum de questions, faire mieux que Philippe et Sandy et vous pouvez passer à tout moment. Justement, vous voulez défier Philippe ou Sandy?
2: Sandy.
0: Okay. Ok, vous êtes au boulot là?
2: Oui.
0: Ouais, j'entends l'hôpital derrière. Allez, on avance. Bam! Sandy, par qui a été inventé le cinéma?
1: Les frères Lumière.
0: Au bowling, combien de kills faut-il faire tomber pour faire un strike?
1: 10.
0: De quel côté du corps humain se trouve le foie? Chez les gens normaux, Sandy.
1: À droite.
0: Quel est le département 01?
1: L'Ain.
0: Vrai ou faux, la ville de Washington DC est dans l'état de Washington?
1: Vrai.
0: Non, dans le Maryland, la ville de Strasbourg se situe dans le Haut-Rhin ou le Bas-Rhin?
1: Je sais pas, le Haut-Rhin.
0: Le Bas-Rhin. Vrai ou faux, l'Islande fait partie de l'Union Européenne?
1: Vrai.
0: Depuis 94, dans l'ordre chronologique de l'histoire, quel est le titre du premier film de la saga Star Wars?
1: Star Wars.
0: La menace fantôme. Dans quel sport? Bien tenté, j'aurais dit pareil, mais t'as raison, bien tenté. C'est pas mal.
3: 5 bonnes réponses.
0: 5 bonnes réponses. Marika.
2: Oui.
0: Il est dans quel état votre ordinateur au domicile?
2: Il est dans un état catastrophique.
0: C'est le truc, il met un quart d'heure à s'ouvrir.
2: Une heure.
1: Ah ouais, carrément.
0: Ah, il est au bout, au bout. Là, on est sur un ordinateur légendaire français.
1: Ouais.
0: On y va?
1: La marque Altic.
2: Parti.
0: Top. Comment s'appelle l'équivalent de la Ligue 1 en Angleterre?
2: Le foot. Champions League.
0: La première ligue. Combien étaient les Bee Gees?
2: 3.
0: Les reptiles sont des vertébrés ou des invertébrés?
2: Invertébrés.
0: Vertébrés. Vrai ou faux, on peut écouter de la musique dans l'espace?
2: Vrai.
0: Faux, le son ne se propage pas. Donc, quel sport a excellé Tony Parker?
2: Le basket.
0: Quel animal est représenté sur le logo Peugeot?
2: Un lion.
0: Comment s'appelle le résultat d'une division?
2: Un quotient.
0: À quelle occasion va-t-on se déguiser ce mois-ci?
2: Halloween.
0: Halloween, c'est bien, super. On avait un petit doute sur les invertébrés.
1: Je viens de vérifier, c'est vertébrés. Hein.
0: Ils sont vertébrés,
1: ouais,
0: reptiles.
1: Ouais, ouais.
0: En plus, on s'en fout.
1: Oui. Bah ouais.
0: Alors, c'est gagné?
1: Oui, c'est gagné. Super, bravo, bravo. Ouais, vous allez changer le portable pourri avec, grâce à votre PC portable Altic, le constructeur français informatique génial. Et en plus, il garantit 3 ans.
0: Ah, génial. Ça y est.
2: Merci beaucoup.
0: Vous allez pouvoir retrouver vos vieilles photos quand vous étiez jeune. Marika, on dit bonjour à quel hôpital, quelle clinique?
2: Non, c'est une crèche.
0: Eh ben salut la crèche, on vous laisse là.
2: Les Renardos.
0: Ah
2: merci.
0: Les Renardos, c'est une crèche où ils sont carrément dans des terriers.
1: Ah, c'est mignon.
0: Gros bisous à tous les enfants. REM, Everybody Hurts sur Nostalgie.

0: Nostalgie, tous les tubes 80, REM, à ne pas confondre avec IRM, ça c'est une autre tannée. C'est pas la même, ambiance. REM, Everybody Hurts, avant Kaomar, rien à voir, c'est du soleil pour vous, et puis Muriel Dac Tropique. En gros, on a décidé que l'automne n'existait pas au sein de notre radio Nostalgie. 8h58.
1: Et on va revenir dans 10 minutes avec la liste des choses qu'on ne vous a jamais appris à l'école. C'est à 9h10 sur Nostalgie.
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0: 9h01 sur Nostalgie. On passe aux infos tout de suite en une minute. Patrice Pavot.
19: Bonjour Philippe Assandé, bonjour à tous. Toujours des blocages dans les lycées au lendemain de la cinquième journée de mobilisation. 96% des établissements sont ouverts aujourd'hui et dans les trois quarts des départements, il n'y a aucune perturbation recensée. Précise le ministère de l'Éducation, la jeunesse qui réclame davantage de moyens se projette maintenant sur les manifestations prévues samedi contre la vie chère au premier jour des vacances scolaires. Demain aussi, plusieurs organisations seront reçues par les ministères de l'Éducation et de l'Enseignement supérieur. Le gouvernement promet que certaines propositions seront intégrée au budget 2027. La patronne du FMI estime qu'il faudra du temps à la France pour rassurer les marchés sur sa dette et son déficit. La dirigeante appelle plus largement les gouvernements à rétablir d'urgence la discipline budgétaire. En France, le budget 2027 est examiné à l'Assemblée depuis mardi, mais son adoption reste incertaine. Le gouverneur de la Banque de France exhorte les politiques à prendre leurs responsabilités. Emmanuel Macron va réunir aujourd'hui un conseil de défense et de sécurité nationale consacré à l'intelligence artificielle. Pour l'Élysée, l'IA est devenue un domaine stratégique, au même titre que le spatial et le nucléaire. Et puis la météo avec les éclaircissements qui vont se développer cet après-midi sur de nombreuses régions. Le ciel sera localement voilé, de la douceur en général. Très bonne journée.

0: On est mercredi 14 octobre sur Nostalgie. Comment va Sandy ce matin?
1: Ça va super bien, Philippe, et toi?
0: Ouais, super bien, parce qu'en plus, c'est une semaine spéciale autour de George Michael. Mm-hmm. Vous entendez deux titres de George Michael, vous nous appelez au 3937 et vous allez à l'avant-première au Grand Rex à Paris le 1er novembre. C'est un film, pas un concert, il peut plus venir. Mm-hmm. George Michael, The Face Tour, ça a été remasterisé, il y a un son de dingue. Si vous êtes fan de George Michael, c'est ici. On s'occupe du transport avec la voiture spéciale de Sandy et l'hébergement dans la chambre d'amis de Sandy.
1: Ouais. Vous allez venir nous parler de votre métier avant 10h. Et en plus, vous gagnez plein de cadeaux, dont vos écouteurs Nostalgie. Appelez-nous 3937.
0: Chaleur, caliente. C'est l'automne sur Nostalgie. Kaoma, la lambada.

0: bon réveil, merci d'être sur Nostalgie. C'est l'heure de la liste, 9h10 comme tous les
1: jours. La liste de Sandy.
0: À l'école, on nous a appris les formules mathématiques, les dissertations, etc. Mais beaucoup moins comment se débrouiller dans la vraie vie. Quelles sont ces choses qu'on nous a jamais apprises à l'école, Sandy?
2: Bah oui, hein, c'est vrai, à l'école on t'a appris les équations, mais jamais on t'a appris à lire ta fiche de paye.
0: Ah.
2: C'est dingue ça, à 40 balais, tu sais comment résoudre une équation à 3 inconnues. En revanche, tu comprends toujours pas pourquoi il te manque 400 balles entre le brut et le net.
0: Hein. Et encore.
2: À l'école, on t'apprend pas non plus à changer une roue de bagnole, non? Alors moi, je vous le dis, hein, je me retrouve sur l'autoroute, je dois changer un pneu, je peux crever sur place. Hein, à tel point que les dépanneurs sauront même plus s'ils doivent mettre la roue de secours à ma voiture ou à moi directement. Hein. Et puis à l'école, jamais on t'apprend la signification des symboles sur les étiquettes des vêtements. Bah, résultat, les premières fois, tu te retrouves devant une bassine, un triangle et un carré. Tu sais plus si tu dois lancer tes culottes à 30 ou déchiffrer des hiéroglyphes.
1: La liste de Sandy.
2: Eh, vous avez vu cette info? Jonathan Cohen recherche des figurants pour son prochain Astérix. C'est lui qui va le réaliser.
0: Ah, c'est bon. Et si c'était vous, tiens?
2: Bah ouais, tiens.
0: Vous seriez dans quel personnage d'Astérix? On en parle, on rigole jusqu'à 9h30. C'est Nostalgie, il est 9h11.

0: Ça, c'est plus efficace que du stérimar, je vous le dis.
1: Ah oui.
0: Ah, je respire là.
1: T'as
0: je...
1: le nez bouché, et là, d'un coup, ça va mieux.
0: Bah ouais, c'est Dépêche Mode en infusion, comme ça, c'est bien. On joue.
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0: Ah ouais, ça, tiens. C'est mignon, moi, j'aime bien. Avec une voiture un peu vintage des années 90.
1: Ah ouais. Cheveux au vent.
0: Cheveux au vent. Il faut déjà de la décapotable, là, t'as raison. C'est Jennifer Page avec Crush. On mélangera Lio, Muriel Dac et puis la pépite du jour. Ah. C'est une pépite à Wham.
1: Ok, j'ai hâte.
0: En tension, je vous ai ramené un chef-d'œuvre.
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0: Bonne musique et bonne humeur, quel tube hein. C'était Muriel Dac, Tropique, elle avait fait ça. Et là où ça? À 6 ans, on vous a donné une info vachement marrante.
1: Oui, Jonathan Cohen recherche des figurants pour incarner des Gaulois dans le nouvel Astérix. C'est lui qui va réaliser ce prochain Astérix, les 12 travaux. Et vous, est-ce que ça vous branche?
0: Bah oui, est-ce que ça vous branche de... C'est payé, hein. C'est 110 balles,
1: c'est 108 euros la journée.
0: Ouais. Tu te fais des copains, des copines, tu croises des stars.
1: Ouais.
0: On voit ton visage dans un film qui va cartonner.
1: Tu peux le dire après, hey, j'ai tourné dans le dernier Astérix.
0: Non mais
1: attends, c'est la classe quand même.
0: Bon. Ouais, bah, attends, c'est classe. Alors on vous a posé la question, est-ce que vous voyez dans un rôle? Allons-y.
2: Ah, j'ai Canonix. C'est le plus vieux. Avec une canne. Il a surtout une belle nana. Dans le film, c'est Laetitia Casta.
1: Ah oui, évidemment.
0: H. Canonix, c'est le plus vieux avec la...
3: Avec la canne,
0: Et c'est marrant d'avoir décidé qu'il soit avec la plus jeune, la petite blonde.
1: Ouais, c'est rigolo. Il y a Laurent à Châteauroux qui nous dit moi, mes potes m'appellent Panoramix, rapport à mes cocktails de légende, j'adore en inventer. Je suis le druide des soirées entre amis.
0: Ah, Panoramix,
1: mal,
0: le roi du gin tout.
1: Ouais, bravo Laurent.
0: À consommer avec modération. Les druides, ça existe, hein. Vous savez que les druides, ça existe.
1: Ça existe.
0: Ouais, alors ça existe encore. Ça existe dans certaines forêts. T'as des gars, ils vont faire, ils font des cataplasmes. Ah, la potion magique, non, ça n'existe pas.
3: Ça non.
0: Mais ils font
1: des
0: trucs.
1: Mais t'as raison.
0: Les spéciaux.
1: Vers la Haute-Savoie, t'as raison, Philippe.
0: Alors ça non. Alors dans les marmites, c'est du fromage. Attention, c'est pas pareil. Et ça te donne pas de la force. Au contraire, ça t'endort.
3: Ça t'alourdit.
1: Isabelle Havan qui nous dit moi, ma petite fille Clara m'a dit que je ressemblais à Falbala. Et c'est vrai que je suis blonde comme les blés. Ça m'a fait plutôt plaisir.
0: Oh, c'est mignon ça.
1: Ah,
0: c'est gros cheveux. Hein,
1: bah, elles sont belles en plus, les femmes dans Astérix. Hein, petite taille et tout.
0: Falbala, elle était un petit peu à chercher un peu dans les villages qui se passaient quand même. Elle était un peu sur les réseaux, hein, gaulois. Hein.
3: Ah, tu crois?
0: Mythix,
3: ça.
0: Non, mais c'est vrai, si.
1: Comme la Schtroumpfette?
0: Ah, Schtroumpfette, non.
1: Non,
0: elle était très fidèle. De toute façon, elle était célibataire, Schtroumpfette. La Schtroumpfette a été fabriquée par Gargamel.
1: Ah oui, c'est vrai.
0: Avec de la pâte à modeler bleue.
1: Exactement. Voilà. Et puis Thierry à Colmar qui nous dit dans Astérix en Hispanie, il y a un personnage qui est mon sosie. C'est Soupe à l'oignon y Croutone, le chef du village espagnol. J'ai même choisi son nom pour mon adresse email.
0: C'est un des meilleurs. Astérix en Hispanie, t'as tous les clichés espagnols. Le chef, il s'appelle Soupe à l'oignon y Croutone.
3: C'est quoi ça?
0: Ce serait pas un petit avant-goût d'Halloween?
1: Si.
3: Ah, c'est ça ou la hanche de Sandy. Hein.
1: C'est les deux combinés.
0: T'as vu? J'ai rien dit moi. Parce que c'est ton anniversaire bientôt.
1: Bah oui,
0: c'est marrant, dès qu'on entend ce genre d'Halloween, dès que les gens commencent à s'habiller chelou, c'est ton anniversaire qui arrive.
1: Hein, tous les ans, c'est pareil. Hein.
0: C'est bien fait. Michael Jackson, l'un des plus grands tubes du monde. On vous le met en entier et on vous le passe en 33 tours parce que nous on a fait hyper gaffe ici à nos disques. Thriller sans nostalgie, tous les tubes, 80.

0: l'ami Johnny. Le prochain, c'est à midi sur Nostalgie avec l'instant Johnny, un hommage quotidien depuis quelques années. Bonjour Zora, comment allez-vous Zora?
1: Bonjour,
2: à vous deux.
1: Bonjour Zora. Eh bien, très bien.
0: Nous sommes dans le Calvados à Saint-Philbert-les-Champs. Mm-hmm. Nous avons une minute en direct sur Nostalgie. La France vous écoute, on n'est pas nombreuses à cette heure-là, on est 1,5 million. On y va Zora, hein. On doit trouver votre métier.
2: Est-ce que c'est un métier où vous parlez beaucoup?
1: Beaucoup, non.
0: Et pourtant, vous avez une jolie voix, Zora.
1: C'est gentil.
0: On sent de la solitude, vous êtes toute seule dans votre bureau?
1: Pardon, j'ai pas compris.
0: On sent de la solitude, êtes-vous toute seule dans votre bureau?
1: Je suis toute seule dans mon bureau.
0: C'est ça. C'est une grosse société?
1: Non.
2: Vous travaillez de chez vous?
1: Ça peut m'arriver.
0: Vous faites de la comptabilité, Zora?
1: Absolument pas.
2: Vous portez du latex?
1: Absolument pas non plus. Non.
0: Vous parlez allemand, Zora. Est-ce qu'il faut parler plusieurs langues, Zora?
1: Non.
2: Vous vendez des choses?
1: Je ne vends rien.
0: Vous, c'est de la gestion de quelque chose, d'un projet, de matériaux?
1: On peut parler de projet, mais je ne fais pas de gestion de projet.
0: C'est dans le social ou pas, Zora?
1: Il y a une dimension sociale.
0: Il y a une dimension sociale. Vous êtes ambulancière?
1: Non plus.
0: Ok, c'est fini.
2: Bon. Dites-nous.
0: Est-ce que vous êtes rousse, Zora?
1: Non, pas franchement.
0: Alors, quel est votre métier?
1: Alors, je suis psychologue clinicienne.
0: Psychologue clinicienne. Allongeons-nous. Il y a plus qu'une dimension sociale, pour le coup.
1: Oui et non. C'est-à-dire que les personnes qui peuvent consulter un psychologue n'ont pas forcément, effectivement, de difficultés sociales. C'est plus des difficultés psychiques. Hein.
2: D'accord.
0: Et c'est quoi clinicienne, le mot clinicienne avec ça, c'est quoi?
1: Alors, clinicienne, c'est pour distinguer un certain nombre de psychologues. On a plusieurs formations différentes. Le neuropsychologue, par exemple, lui qui va beaucoup tester les patients pour savoir si cognitivement il y a des difficultés, notamment par exemple les maladies d'Alzheimer ou les troubles du développement chez l'enfant. Clinicienne, c'est plus la souffrance psychique dans l'histoire du patient. C'est-à-dire qu'on fait la psychothérapie, on essaie de décortiquer un peu toutes les difficultés du patient et de voir où il y a eu traumatisme, où il y a eu deuil, ou des choses qui ne sont pas, qui permettent pas à la personne de se sentir bien dans son présent.
0: Vous voyez, Zora, on avait remarqué que vous aviez une jolie voix apaisante. Mmh, on était sur le bon chemin au début, quand même. Parce qu'on a rarement des psychologues qui arrivent. Alors, qu'est-ce que t'as, mon con?
2: T'arrêtes de chialer, toi.
1: Pas de soucis, je peux vous prendre hors antenne.
0: Est-ce que, quand vous écoutez notre duo, est-ce que vous décelez des failles ou de la galère? Quand on parle.
1: Non, j'écoute Radio Nostalgie parce que, comme toute personne, je suis de la génération des années 80-90 et que j'aime retrouver certains souvenirs autour de certains titres et ça fait du bien.
0: Écoutez, juste Zora, moi j'en ai vu des psychologues et des psychiatres, vous êtes la première qui parle autant. Les autres prennent des notes et prennent 80 balles.
2: Mais vous nous apaisez en même
0: temps. Ouais, ouais, les cadeaux pour Zora.
2: Bravo, vos écouteurs Bluetooth de l'émission, on vous les envoie maintenant.
1: Eh bien, c'est gentil. Je voudrais juste passer un dernier petit message avant de vous quitter. Face à la période un peu difficile qu'on vit, que certains jeunes vivent aujourd'hui, je tenais à leur envoyer tout mon soutien et à leur dire de ne pas hésiter à franchir la porte d'un cabinet de psy, parce que je pense que c'est tout ce qu'on voit aujourd'hui, ça indique aussi une souffrance chez cette génération qui est très importante.
0: Eh bien, le message est passé, cher Zora.
2: Ils ont besoin de vous.
0: Merci d'être venu partager votre sentiment ici sur Nostalgie. Jennifer Page avec Crush, et juste après là, il y a un titre que j'ai ramené du domicile personnel.

0: c'était Jennifer Page. On frôlait les années 80, début 90, c'était Crush sur Nostalgie.
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2: Quel est le titre que tu nous as ramené, Philippe, ce matin?
0: J'aime bien les années 80, parce que c'était une époque où les gens, ils avaient de la bouliche. En gros, comment te dire? Ils disent, viens, moi, je vais faire un tube, je vais prendre un violon.
2: Okay.
0: En pleine période disco-funk ou Dépêche Mode, je vais prendre un violon, je vais mettre un petit beat très doux comme ça et je vais en faire un tube. Ça, c'était souvent les Italiens qui faisaient ça. Là, c'est Carrara et c'était tellement devenu un tube que les animateurs de radio de l'époque, sur les radios libres, le prenaient en générique. C'était le gars, il gueulait, attendez, vous êtes en train de parler sur mon disque. Ouais, mais c'est un générique, c'est un instrumental. Non. Il disait, respectez mes notes, respectez mon violon. C'est un titre qui était numéro au top 50, je suis sûr que tous les gens vont s'en rappeler. Shine on Dance, ma pépite du jour, 1984 sur Nostalgie.

0: C'est surprenant, hein.
1: Ah oui.
0: Ça va rester dans la tête, ça.
2: C'est, ouais, c'est ce que j'allais dire. Je l'avais pas oublié, cette chanson, tu vois.
3: Tu la connaissais,
2: ça. Oui, je la connaissais parce qu'effectivement, ça m'a rappelé des jingles qui passaient sur une autre radio à une certaine époque.
0: Ah, c'est cool. C'était Carrara, Shine on Dance, ma pépite du jour. Les matins nostalgie, les matins nostalgie. On va se retrouver demain entre 6h et 10h avec la même émotion, avec la même énergie, avec le même rire et les mêmes chansons super.
2: Et la même passion et vos vacances aussi. Vacances au 7, 10, 12. N'oubliez pas que vous pouvez vous inscrire à chaque instant dans la journée. Et puis on vous rappelle peut-être demain matin à 7h35. Et demain, grosse journée. Hein, grosse journée. J'aime ma boîte. On va fêter notre entreprise, notre
0: moi j'aime
2: travail.
0: Ta boîte.
2: voilà. Je vous en parlerai notamment dans ma liste à 7h10.
0: Et il y a un truc ici sur J'aime ma boîte.
2: Non, il n'y a rien prévu. Il n'y a pas de chouquette.
1: Apparemment, il y a Guillaume Aubert qui va nous faire un gâteau.
0: Ah, Guillaume,
1: oui,
0: toi qui as connu la Grande Guerre. Est-ce que tu aimes ta boîte?
4: Oui, bah, écoute, bien ici, depuis 8 ans, on est pas mal.
0: Ça fait que 8 ans que tu es là, toi?
4: Oui, oui, oui.
0: Ah. Tu pèses plus loin. C'est marrant, hein. C'est comme un kilo de plume et un kilo de plomb, toi.
4: Voilà, je m'intègre bien.
0: Ça fait que 8 ans?
2: Oui, oh, c'est fou. L'impression qu'on te connaît depuis 40 ans, Guillaume.
4: Bah, parce qu'on se connaissait d'avant déjà.
2: Bah oui, c'est vrai. Oui.
0: Vous avez travaillé ensemble, les Guillaume?
4: Non.
2: Non, jamais. On s'est rencontrés pour la première fois à Nostalgie, c'est vrai.
0: Et tu veux pas faire le matin, Guillaume?
4: Non.
0: Vas-y, hein. Elle est sympa, je vais t'expliquer, j'ai la télécommande. Hein. Passez une bonne journée avec notre ami Guillaume toute la matinée sur Nostalgie.
4: Merci, les amis. Et à demain. Vous revenez demain, vous êtes sûr? Bon, d'accord, très bien. Marc Lavoine qui arrive, Stevie Wonder ou encore Jeanne Masse. Que du bon. À tout de suite.
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24: Et bonjour à tous et bienvenue, c'est Guillaume Aubert. On passe cette matinée ensemble avec que du bon, avec Marc Lavoine tout de suite pour une begin avec toi. Waouh, il est 10h.

Nostalgie, que du bonheur ce matin, on en parlait à l'instant avec Philippe. C'est vrai que sur Nostalgie, on est vraiment fiers de la musique, un super programme. En plus, vous le savez, vous pouvez intervenir ici, évidemment, avec vos messages, les réseaux sociaux de Nostalgie, voilà, il faut que j'articule. Et puis, évidemment, le 39-37, vous pouvez m'appeler toute la matinée, Laurent Voulzy qui arrive, les Pointer Sisters, et puis vous avez reconnu, évidemment, Jeanne Masse, Johnny sur Nostalgie.

0: très chouette, comme d'habitude. Merci Laurent Voulzy.
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0: Et bonne matinée avec Nostalgie. 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
0: Et je vous offre maintenant une nouvelle demi-heure non-stop avec Michel Berger, avec Chris De Burg ou encore les Pointer Sisters. Tout de suite.
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Voici Chris de Burgh maintenant, papa très fier puisque c'est le père de Rosanna Davidson, mannequin irlandaise et Miss Monde 2003 quand même. Waouh, Chris de Burgh sur Nostalgie.

Nostalgie, mercredi 14 octobre. Je suis en pleine forme. Moi, j'ai donné mon sang ce matin. C'est rapide, ça fait pas mal. Et puis, ça peut sauver des vies. J'ai l'impression d'avoir fait un truc bien pour cette journée qui commence. Eh bien, si vous aussi, vous avez envie, faites-le. Hein, vous gênez pas, il y a des centres partout. En plus, dans le centre où j'étais ce matin, ils écoutaient Nostalgie, Philippe et Sandy. C'était trop bien. Merci. Rock voisine, Hélène.

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1: Et je vois que ça balance dans les assurances, hein. Hervé qui passe la matinée avec Nostalgie dans son bureau. Merci Hervé, merci pour le message. Quand la musique est bonne, Jean-Jacques Goldman qui arrive, aussi un bon level fort et tout, à ne pas manquer. Et Sandra, vous vous souvenez évidemment, Maria Magdalena, c'est tout de suite.

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1: Belle matinée avec Nostalgie, déjà 11h, ça passe vite, hein, Will?
11: Oui, ça passe très vite. Excuse-moi, je suis en train de marcher dans le studio.
1: Voici Sandra sur Nostalgie.

Merci pour vos messages. Je salue Olivier qui est restaurateur à Lyon, dans la vieille ville, les bouchons lyonnais. Oh, j'adore, ça sent bon jusqu'ici. Merci pour le message et merci pour l'émanation, là, les bonnes odeurs. Ça va être trop, trop bon. Vous avez de la chance, réservé pour ce midi. J'arrive. Level 42, Lessons in Love et puis Stéphanie Cher sur Nostalgie.

0: et bonne journée avec Nostalgie, 11h15.
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0: Avec une nouvelle demi-heure non-stop pour le plaisir de Cure qui arrive, Image, la funk de Bibi en Cuban, tout de suite.
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Merci à Nostalgie de nous apporter autant de bonheur. C'est ce que me dit Natacha, qui est à Nancy dans sa voiture. Avec plaisir. Merci pour vos messages, évidemment. Bernard Lavillier, tout de suite.

bonne matinée avec Nostalgie. J'étais en train de lire un article sur Teddy Riner. Il a fait une révélation. Il a refusé un chèque de 15 millions d'euros pour abandonner le judo et faire carrière dans le MMA. Bah, les champions de MMA le remercient. Heureusement qu'il vient pas. C'est des petits garçons face à Teddy Riner. Je peux vous dire, je l'ai vu en vrai. C'est impressionnant. Boys don't... Pleurez pas les garçons. Boys don't cry. Et c'est le Cure sur Nostalgie. Renaud, juste après.

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1: Avec un événement qui existe sur Nostalgie depuis des années, qui n'existe nulle part ailleurs, en France, même dans le monde, c'est l'Instant Johnny, qui arrive justement comme tous les jours à midi, c'est juste après les infos. Aujourd'hui, je t'attends, Johnny Hallyday, à ne pas manquer, il y a aussi Madonna qui arrive, ou notre ami Arnold Turboost, tout de suite sur Nostalgie.
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33: Merci d'écouter Nostalgie. Il est midi. Et voici les infos avec Guillaume Parisot. Bonjour Guillaume.
34: Bonjour Guillaume, bonjour à tous. On parle foot avec la deuxième journée de la Ligue des Champions. Nous ferons un point sur la mobilisation des lycéens et la météo. Le temps est sec cet après-midi. Grosse affiche ce soir en Ligue des Champions. Les footballeurs parisiens vainqueurs des deux dernières éditions jouent en Angleterre sur le terrain de Manchester City où l'ambiance est particulièrement lourde malgré un début de saison réussi. Émilie Joubert.
35: Sur le terrain, ça se passe bien pour les Citizens. 3 points d'avance sur Arsenal en tête du championnat. 6 victoires en autant de rencontres, dont la dernière 3-0 le week-end dernier sur le terrain de Liverpool et un premier succès en Ligue des Champions le mois dernier. Ce qui coince, c'est l'extra-sportif. Parce qu'il y a 15 jours, Manchester City a été officiellement reconnu coupable de 114 infractions au règlement financier de la Première Ligue et risque de lourdes sanctions, retrait de titre, 2 points, relégation. C'est peu dire que l'ambiance est lourde, comme l'ont illustré les supporters de Liverpool dimanche dernier, à grand renfort de banderoles, sifflets et chants ironiques. Les supporters de City, eux, préfèrent relativiser et garder le sourire en brandissant des bananes gonflables, comme à la fin des années 80, lors de la relégation du club.
34: Merci Émilie. D'ailleurs, Manchester City PSG, c'est ce soir à 21h en Ligue des Champions et à suivre sur les chaînes du groupe Canal+. On retourne sur les bancs de l'école, ou plutôt devant. Un peu moins de 200 lycées sont fermés aujourd'hui sur les 3700 que compte le pays, annonce du ministre de l'Éducation, ce qui représente 96% d'établissements ouverts selon Édouard Geffray au lendemain d'une 5e journée de mobilisation. Les lycéens veulent maintenir la pression sur le gouvernement jusqu'aux vacances de la Toussaint qui débute samedi et qui correspond à la journée d'action des Gilets jaunes. Et justement, là, un policier a été mis en examen hier pour violence aggravée et placée sous contrôle judiciaire après qu'un lycéen a été éborgné fin septembre en marge des manifestations lycéennes à Tours. Annonce du parquet, un autre policier est placé sous statut de témoin assisté. Le jeune Maël, 16 ans, est sorti de l'hôpital ce week-end selon son avocat. À l'étranger, le pape Léon XIV a passé une nuit tranquille à l'hôpital de Rome. Annonce ce matin du Vatican, le souverain pontife a subi une opération chirurgicale au cours de laquelle un nodule cancéreux lui a été retiré au poumon. Le Saint-Siège n'a pas donné davantage de détails sur l'état de santé du pape de 71 ans.
33: Et voici votre météo partout en France, Guillaume.
34: Exactement, Guillaume, partout en France, puisque les éclaircies dominent cet après-midi la Gironde, l'Auvergne-Rhône-Alpes, la Bourgogne-Franche-Comté et la Bretagne. Le ciel est légèrement voilé sur la Corse, la Provence, l'Occitanie, la Haute-Vienne, la Charente, le Cher, le Loiret, l'Île-de-France, le Grand Est, le Nord, la Normandie et les Pays de la Loire. Du soleil sur le Pays Basque. Pour les températures, il faut compter cet après-midi 17 à Boulogne-sur-Mer, 18 à Cherbourg, 21 du côté d'Aurillac, 22 à Annemasse, 24 à Bastia, 25 à Bordeaux et 26 à Montpellier. Voici Guillaume Aubert jusqu'à 13h sur l'antenne de Nostalgie.
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34: Allez, voici l'instant que vous attendez tous, l'instant de Johnny, choisi par Rachel, aujourd'hui de Paris. Je t'attends sur Nostalgie.

0: c'est de chanter avec Nostalgie. Midi et quart.
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0: Je suis en train de lire une interview de Michel Sardou. Il annonce la fin définitive de sa carrière de chanteur. Mais ça va pas, Michel, ou quoi? Il avoue qu'il n'a plus la voix pour refaire un jour un concert. Pour nous, Michel est éternel. Michel Sardou qui arrive dans un instant avec Africa Dieu, à ne pas manquer.
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0: J'ai aussi pour vous une nouvelle.

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0: belle journée avec Nostalgie. Angélique de Montluçon, comment ça va?
1: Eh ben super bien.
0: Vous êtes fan de Mylène Farmer, dites-moi tout.
1: Tout à fait. Eh bien, j'adore son côté mystérieux. Elle est, c'est une grande dame qui a su prouver ce côté un peu provocant des années 80, un peu choquant. J'adore ses tubes libertines, désenchantée.
0: Eh bien, Mylène Farmer qui arrive tout de suite. Merci, Angélique. Voici Libertine.

Nostalgie, la pépite de 12h40 tous les jours. J'en profite pour écouter des titres rares, hein, des tubes qui ont cartonné mais qu'on n'entend plus. Et dans mes 45 tours à la maison ce matin, je suis retombé sur le très dance électro Dance With Me du groupe Alphaville. Merveilleuse pépite pour vous maintenant. C'est seulement sur Nostalgie. Alphaville.

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1: Et sur Nostalgie, la bonne musique ne s'arrête jamais. Et on se fait plaisir avec Greg King Band et Jeopardy qui arrive dans un instant. Et aussi début de soirée, encore un bon Michael Jackson. Bel après-midi avec Nostalgie.
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31: Bonjour à tous. À retenir à 13h, c'est Emmanuel Macron qui a reconnu ce midi que la jeunesse exprime des angoisses légitimes, mais a déploré qu'elles soient exploitées politiquement et transformées en violence urbaine, avec des scènes inacceptables, des propos rapportés par la porte-parole du gouvernement, Maud Bréjon, à la sortie du Conseil des ministres. Le président a demandé au gouvernement d'apporter des réponses aux lycéens dans les prochaines semaines. Et sur le terrain, un peu moins de 200 lycées sont fermés aujourd'hui, sur les 3700 que contre le pays. Annonce du ministre de l'Éducation, les lycéens veulent maintenir la pression sur le gouvernement jusqu'aux vacances de la Toussaint qui débute samedi et qui correspond à la journée d'action des Gilets jaunes. Dans les Bouches-du-Rhône, le collégien de 14 ans qui a tiré sur un principal et une enseignante à Aubagne va être présenté à la justice antiterroriste en vue d'une possible mise en examen. L'adolescent suspecté de s'inscrire dans une mouvance fascinée par les tueries de masse va être déféré devant le parquet national antiterroriste dans la journée. Il a d'ailleurs reconnu les faits mais conteste voulu avoir tué les personnes ciblées. Sa détention provisoire a été requise. Enfin, on termine par du sport. En tennis, c'est une page qui se tourne en toute discrétion. Celle de Gaël Monfils, qui est officiellement à la retraite depuis le 5 octobre. Son nom a été découvert par le journal L'Équipe sur la liste des joueurs retraités de l'instance antidopage. Gaël Monfils ne participera pas donc au Master 1000 de Paris début novembre. Le dernier match du tricolore remonte à sa défaite au deuxième tour de l'US Open le 3 septembre dernier.
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31: Cet après-midi, des éclaircies sur l'Auvergne-Rhône-Alpes, la Bretagne et les Pays de la Loire. De légers voiles nuageuses sur la Corse, la Provence, l'Occitanie, la Haute-Vienne, la Charente, le Centre, l'Île-de-France, le Grand Est, le Nord, la Normandie et la Bourgogne-Franche-Comté. Pour les températures cet après-midi, il faut compter 17 degrés du côté de Sarreguemines, 19 à Vannes, 22 à Gap et 27 à Pau. Voici Patrick Couven sur Nostalgie.
33: Un grand merci Guillaume. Bonjour à tous, bienvenue sur Nostalgie. Vous avez vu ce temps pour le 14 octobre, on est quand même gâtés. Je vous gâte avec Michael Jackson. Et début de soirée, bonjour.

bienvenue sur Nostalgie. Géopardy, ce morceau a été écrit en seulement 15 minutes. Le single devient le plus grand succès de Greg Inband, culminant à la deuxième place du Billboard Hot 100 aux États-Unis, bloqué, c'est vrai, par Beat It de Michael Jackson. La marche était quand même

0: peu importe.
1: Nostalgie avec Jade Mas, toute première fois qui arrive.
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1: Ah bah du coup moi aussi j'arrive comme ça, tout le monde arrive. Vous aussi vous arrivez. Bah écoutez, bienvenue. Alors ravi de vous accueillir dans ce 14 octobre sous le soleil. C'est l'automne indien et puis c'est la journée nationale de la qualité de l'air. Cette journée voilà qui vante les actions à mettre en œuvre pour un air de qualité, notamment avec le développement des nouvelles motorisations électriques ou encore à hydrogène. Toutes les idées sont bonnes à prendre pour préserver la qualité de l'air que vous respirez. Et si vous ne manquez pas d'air, alors cette journée est aussi la vôtre, hein, sous un angle un peu plus léger. La musique avec une nouvelle demi-heure non-stop sur Nostalgie. Rock voisine dans ma sélection et Cock Robin Just Around the Corner.
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Merci d'être là, merci d'écouter Nostalgie. Le Jer, cœur des tubes de l'été en France. Le morceau avait suscité quelques remarques pour des similitudes de notes avec Quand la musique est bonne de Jean-Jacques Goldman, mais tout est rentré dans l'ordre. Et c'est tant mieux, comme ça vous pouvez en profiter au boulot là, à 1h30.

Bienvenue sur Nostalgie. Alors, avec une météo pareille, évidemment, j'ai fait comme tout le monde. J'ai regardé la carte pour ces prochains jours et qu'est-ce que je découvre? Là, il va faire beau jusqu'à dimanche. Hein. En tout cas, pour cet après-midi, c'est 27 à Biarritz, 26 pour Montpellier. On profite ensemble de ce temps splendide et des tubes que j'ai pour vous sur Nostalgie avec le groupe ABBA et Jeanne Mas, toute première fois qui arrive.

0: 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J'ai un immense, immense tube 80 là qui arrive. C'est Wham. Et qui dit Wham dit George Michael, évidemment. 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

0: Excellent après-midi de boulot avec Nostalgie.
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0: J'ai choisi la bande son de la Boom pour vous avec Cook the Box et Richard Sanderson. Et puis merci pour vos messages. Vous voyez Jean-François avec son Provence. Il vient de m'écrire à l'instant. Je vous écoute sur mon échafaudage avec l'appli, donc sur le téléphone. Et c'est hyper pratique. Oui, oui. Il est peintre en bâtiment. Soyez prudent, Jean-François. On part à Chalon-sur-Saône là. Sandra, toujours un plaisir de vous écouter. Nostalgie à l'agence. Elle est dans une agence immobilière. Merci à vous. Merci de travailler avec Nostalgie, de passer du bon temps avec Nostalgie là où vous êtes. Une très belle demi-heure de musique non-stop.

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Yes. 2h30, je pense que vous êtes très bien avec la musique de Nostalgie et les Rita Mitsoukou. On peut parler de French Touch là, c'est comme ça, tube immense de l'année 86 et un clip visionnaire réalisé par Jean-Baptiste Mondino. Clip d'ailleurs récompensé aux Victoires de la musique de la meilleure vidéo en 1987. Le clip avait en effet intégré des séquences en 3D, ce qui était tout à fait révolutionnaire pour les années 80.

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0: Votre journée, votre après-midi change de rythme avec tous ces tubes là que j'ai pour vous dans ma playlist orchestrale Madame in the Dark, le fameux Enola Gay, Human League, extra, et puis une belle surprise avec Starship, Nothing's Gonna Stop Us Now, sur Nostalgie. 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
0: Nous sommes au début des années 80 et Orchestral Manor in the Dark sort son premier tube. Énorme tube, Enola Gay, sur Nostalgie.

Est-ce que vous sentez les bonnes vibrations là au boulot avec Nostalgie? Bon, ça va, alors on est raccord. Ce tube de Starship a servi de tremplin pour le film Mannequin. C'est une comédie musicale romantique sortie en 87. Et le titre, on a toujours un peu de mal à le prononcer. Je vais essayer d'y arriver. Nothing's gonna stop us now.

0: Nostalgie, c'est de la joie dans vos après-midi. Et surtout si vous êtes au boulot, hein, ça c'est très pratique d'être joyeux, vous voyez, dans l'entrain avec Village People et The Navy dans ma sélection. Philippe Cataldo, les divas du dancing, quel tube 80 que j'ai pour vous. Et puis, merci d'être là, à droite, à gauche, au nord, au sud, à l'est, à l'ouest. Je reçois des messages de tous les côtés, de gens qui nous écoutent, des commerçants aussi, que je n'oublie pas, les boutiques, voilà, qui travaillent avec Nostalgie. Alors, le tube qui arrive là, il est vraiment énorme et je vous raconte son histoire dans quelques minutes. Ce sera...
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0: Je fais durer le suspense quand même, hein, deux secondes. Human League, Don't You Want Me qui arrive sur Nostalgie.
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Merci de chanter au boulot avec Nostalgie. Alors aussi invraisemblable que cela puisse paraître, les chants de Don't You Want Me furent enregistrés dans les toilettes du studio d'enregistrement. Et ce n'est pas un hasard. Philippe Okey, leader de Human Link, trouvait la réverbération naturelle des toilettes géniale, ouais, qui donnait un effet particulier, singulier à ce titre phare.

0: ça chante au boulot là avec Nostalgie. Bravo, hein, waouh. Je pense qu'on sera d'accord sur les tubes qui arrivent là. Je vous laisse gérer le refrain. Vous faites ça vraiment comme une chef, comme un chef. Michael Field pour chanter Dexys May Night Runner sur le stage. Et celui-ci, je l'adore, c'est Bonnie M. Kalimba des Luna.
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32: Alors ce tube 80, vous allez chanter à plusieurs. Si vous êtes au boulot, là, c'est vraiment parfait. Indochine, Canary Bay sur Nostalgie, 16h.

Merci d'écouter Nostalgie. Je crois que Serge Gainsbourg met tout le monde d'accord là. Si Sex and Son, ou presque tout le monde. Allez, dans 5 minutes, on va souhaiter un bon anniversaire à quelqu'un que vous connaissez très bien. Nostalgie, tous les tubes 80, profitez un max au boulot.

0: Non mais Jorel, c'est que vous êtes mis à danser au boulot là. Pourquoi pas, ma foi. Il faut laisser, il faut se laisser porter, il faut vous laisser aller comme ça avec tous les tubes 80. Si ça vous prend de chanter, si ça vous prend de danser à partir du moment où vous êtes efficace, évidemment, dans la tâche, la mission qui est la vôtre, on est d'accord. Dexys Midnight Runners, très vite, sur Nostalgie. Et puis un clin d'œil à un artiste que j'aime beaucoup, on l'écoute de temps en temps hein, sur Nostalgie, c'est Gérald De Palmas. Voilà, il écrit, compose, chante ses titres, c'est un super guitariste, Gérald De Palmas. Il y a celui-ci, j'en rêve encore. Il y a celui-ci. Ouais, vous connaissez, bien sûr.
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0: Toute la sainte journée. Comme vous. Bon anniversaire Gérald De Palmas pour ce 14 octobre, la demi-heure non-stop. Elle est là, elle arrive avec Boney M et Johnny Hallyday. Rock and Roll Attitude.
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Merci d'être là, d'écouter Nostalgie là où vous êtes. Vous pouvez y aller, hein. Dès que vous branchez, tac, vous avez un tube. Matin, midi et soir. La nuit, idem. Trois tubes là pour remonter jusqu'à 17h. Déjà 16h42 avec Florent Pagny, enchaîné à Jean-Louis Aubert et Sydney Youngblood sur le

0: oui, vous l'adorez cette radio. Ben oui, on est dans le même bateau. Hein. Moi aussi, je l'adore. Je la kiffe. Et je kiffe aussi Miguel de Rennes qui arrive dans un instant et qui vous offre à 18h50 une platine vinyle et l'album de Face Tour, le fameux concert légendaire de George Michael à Paris en 88. Vous jouez avec Miguel. 18h50, c'est noté. Les Bengals, ça aussi, faut le noter. Hein. Lionel Richie, image pour les tubes 80.
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31: Nostalgie 17h, dans 2 minutes, le tube qui s'écoute seulement de profil, Walk Like an Egyptian des Bangles. Après un point sur l'info avec Guillaume Parizeau. Bonjour Guillaume.
32: Bonjour Miguel, bonjour à tous. À la une de ce mercredi après-midi, c'est le collégien de 14 ans qui a reconnu avoir tiré sur un principal et une enseignante à Aubagne dans les Bouches du Rhône, mais il conteste avoir voulu tuer les personnes ciblées, annonce du parquet national antiterroriste, ajoutant avoir requis le placement en détention provisoire de l'adolescent. Encore une nouvelle candidature pour 2027, celle de l'essayiste Natacha Polony qui se lance dans la course à la présidentielle. Objectif, rassembler les orphelins de la politique et proposer une politique de production sur le sol français. L'ancienne directrice de l'hebdomadaire Marianne a justifié sa candidature par le constat d'une perte totale de rang de la France sur les questions économiques, sur l'indépendance et la souveraineté. Natacha Polony s'était fait connaître comme polémiste dans l'émission On n'est pas couché de Laurent Ruquier sur France 2 entre 2011 et 2014. À l'étranger, des frappes russes massives ont privé aujourd'hui 60 000 personnes d'électricité en Ukraine. Selon Volodymyr Zelensky, elles traduisent un mépris de la part de Moscou envers les États-Unis qui avaient parlé d'un cessez-le-feu énergétique. En parallèle, la Russie a annoncé avoir abattu cette nuit plus de 900 drones ukrainiens, dont 180 ont été neutralisés près de Moscou. Enfin, pour terminer, il grandit encore. Le Mont Blanc, sommet de l'Europe occidentale dans les Alpes, a été mesuré en septembre 2026 à 4 807 mètres, soit 1,88 m de plus que lors de sa précédente mesure communiquée en 2023, annonce aujourd'hui de la Chambre des géomètres experts de Haute-Savoie.
31: Et j'ai eu un espoir, je croyais que vous parliez de moi, je vous jure.
32: Et j'ai pas fait la vanne, oui, j'étais gentil.
31: Je l'ai fait, un coup d'œil au temps,
32: je vous en
31: Guillaume.
32: Prie. Les nuages sont présents demain matin sur le Cher et la Bretagne, des éclaircies sur la Manche, le Grand Est, l'Auvergne-Rhône-Alpes et le Nord. Le ciel est légèrement voilé sur la Provence, Occitanie, la Nouvelle-Aquitaine, la Bourgogne-Franche-Comté, la Normandie et l'Île-de-France, de la brume sur les Pays de la Loire. Pour les températures, 8 à Vesoul, 10 à Alençon, et 13, oui, c'est pas la version espagnole, et 13 du côté d'Agen, enfin 16 à Bastia.
31: Muy bien, muchas gracias. Vous l'avez entendu, comme chaque jour, je suis d'excellente humeur, très heureux d'être avec vous jusqu'à 20h. Nostalgie vous ramène avec Images et les Bangles pour commencer.

Nostalgie vous ramène avec Gérald de Palmas, juste après l'immense tube de Lionel Richie, Dancing on the Ceiling, et ce clip génial réalisé par Stanley Donen, celui qui a fait Chantons sous la pluie. C'est d'ailleurs lui qui avait initié cette technique de la pièce qui tourne dans un de ses premiers films avec Fred Astaire. On adore le titre, on adore le clip, on adore Lionel Richie.

0: Excellente fin d'après-midi sur Nostalgie.
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0: Quel plaisir d'être avec vous jusqu'à 20h et de partager le chemin du retour dans la joie et la bonne humeur, bien évidemment, avec tous les tubes que vous allez pouvoir choisir au 39-37 sur nostalgie.fr et ceux que je vous ai d'ores et déjà préparés. Et je vous annonce une demi-heure de compétition avec Phil Collins, Groovy Kind of Love. Il y aura un invité qui sera avec nous, qui a choisi un tube, comme vous pouvez le faire, oui, c'est Laurent Baffy, qui adore Michel Berger, qui a choisi un tube de Michel Berger. Il nous dira lequel et pourquoi tout à l'heure. Il faut rester pour savoir et pour le découvrir. Il y aura aussi Rick Astley, l'homme qui vous a promis, mesdames ou messieurs d'ailleurs, de jamais vous laisser tomber, never gonna give you up. Il ne courra jamais partout, il ne vous abandonnera jamais, il ne vous fera jamais pleurer, il ne vous dira jamais au revoir, il ne vous fera jamais de mensonges. C'est Rick Astley qui arrive sur Nostalgie.

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0: Chaune qui arrive après un tube de Michel Berger, choisi donc par notre guest star du jour, Laurent Baffy. Lequel et pourquoi ?
1: Le morceau que j'ai choisi ce soir, c'est La Groupie du pianiste de Michel Berger. J'ai toujours aimé la musique française, la variété française. Et quand Berger a chanté La Groupie du pianiste, j'ai tout de suite su que ça allait être un tube énorme, dès la première écoute. Et je l'ai écouté en boucle jusque maintenant.
0: Eh ben Lolo, visionnaire en plus d'être drôle, La Groupie du pianiste, c'est cadeau pour lui tout de suite et pour vous bien sûr.

n'est pas bien là ensemble sur Nostalgie. Que du bonheur. Jean-Pierre Madère, Julien Clerc arrive après cette merveille dont vous avez reconnu les premières notes. Groovy Kind of Love. Quel tube magnifique. C'est Phil Collins et c'est pour vous sur Nostalgie.

0: retour chez vous avec Nostalgie dans les oreilles, ça fait du bien par où ça passe. On est d'accord.
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0: On se fait plaisir, on partage les tubes qu'on aime tous. En rentrant du taf, ça détend. Avec notamment les tubes que j'ai choisis pour vous et ceux que vous pouvez choisir sur nostalgie.fr. Il y a un onglet spécifique, vous allez dans l'émission Nostalgie vous ramène. Hop, vous mettez vos petites coordonnées. On vous rappelle et vous passez l'antenne avec moi en associant le tube et le message à qui vous voulez. Je vous ai préparé en attendant Robert Palmer, quelle merveille, Johnny and Mary, et elle a fait un bébé toute seule de Monsieur Jean-Jacques Goldman. Belle fin d'après-midi.
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42: Nostalgie 18h, Robert Palmer arrive après 2 minutes d'info. Présenté par Guillaume Parizeau. Bonsoir Guillaume.
43: Bonsoir Miguel, bonsoir à tous. À retenir en ce début de soirée, ce sont ces chiffres. Près de 8000 personnes, dont 6000 mineurs, ont été placées en garde à vue depuis le début du mouvement lycéen. Des données dévoilées ce soir par le ministère de la Justice. 26 individus ont été placés en détention provisoire. Par ailleurs, un peu moins de 200 lycées étaient fermés aujourd'hui sur les 3700 que compte le pays. C'est la bonne nouvelle du jour. Duralex est sauvé. L'entrepreneur Cédric Meston a annoncé aujourd'hui la validation par le tribunal de commerce d'Orléans de son projet de reprise de l'entreprise de Verre. Il prévoit la sauvegarde de 155 postes sur les 220 actuels. Connu pour ses verres réputés incassables, l'entreprise avait été placée en redressement judiciaire le 1er juin pour la cinquième fois en une vingtaine d'années. C'est un signal d'alarme, celui de la hausse des taux d'emprunt de la dette française. En tout cas, c'est la mise en garde du ministre de l'Économie et des Finances, même si le pays conserve la confiance des marchés, selon Roland Lescure, affirmant que le gouvernement n'a pas de problème pour émettre de la dette, mais que cela coûte plus cher qu'avant. En basket, suite de la cinquième journée d'Euroleague après la défaite hier de l'ASVEL Lyon-Villeurbanne contre l'Étoile Rouge de Belgrade 84-82, c'est au tour du Paris Basketball d'entrer sur le parquet. Les Parisiens accueillent ce soir les Italiens du Virtus Bologne. Une rencontre à suivre dès 20h45 depuis l'Adidas Arena et en direct sur Beansport 1.
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43: Du brouillard demain matin sur les Pays de la Loire, alternance de nuages et de soleil sur la Manche, le Grand Est, l'Auvergne-Rhône-Alpes et le Nord. Le ciel est légèrement voilé sur la Provence, l'Occitanie, la Nouvelle-Aquitaine, la Bourgogne-Franche-Comté, la Normandie, l'Île-de-France. C'est gris sur le Cher et la Bretagne pour les températures demain matin. 9 à Dijon, 13 à Pontivy, 15 à Bordeaux et 16 à Nice.
42: Merci Guillaume, à tout à l'heure 19h. Nostalgie vous ramène jusqu'à 20h. C'est Miguel avec tous les tubes que je vous ai préparés, à commencer par Jean-Jacques Goldman et Robert Palmer.

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dernière note. Bah oui. Attendez, on est sur Nostalgie, on se fait plaisir jusqu'au bout avec tous les tubes que vous aimez. Jeanne Masse arrive avec Sauvez-moi après avoir basculé du côté aigu de la force avec les frangins Jib, les Bee Gees, bien sûr, sur le merveilleux album Spirits Having Flown. Voici l'indispensable tragédie des paroles sombres pour un tube festif sur Nostalgie.

Bon retour chez vous avec Nostalgie. Nostalgie vous ramène en chantant à tue-tête. Je veux que ça résonne là, très très fort dans toutes les voitures, que les autres vous regardent, les piétons, les passants ou même les autres voitures d'ailleurs carrément vous regardent avec un air bizarre. Qu'est-ce que c'est cette personne qui s'énerve? Eh bien qui profite tout simplement des tubes que vous offre Nostalgie avec Elton John qui arrive, Morehead avec l'accent SPF vous avez entendu, et One Night in Bangkok, Étienne Dao aussi, tout ça bien sûr en non-stop. Et puis George Michael tout à l'heure à 18h50, 39-37. Dès que vous entendez les premières notes de One More Try, quel chef-d'œuvre! Eh bien, il faudra nous appeler pour gagner la platine vinyle et le double album vinyle de Face Tour qui sort là début novembre. Vous l'aurez en avant-première grâce à Nostalgie. Bonne chance, 39-37 tout à l'heure.

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0: Nostalgie vous ramène avec Bernard Lavilliers qui arrive après un tube de France Gall, Résiste, choisi par Alice. Ça lui rappelle beaucoup de souvenirs.
1: En vrai, cette chanson, c'est vraiment toute mon enfance. Je l'ai tellement écoutée dans la voiture avec mes parents et tout. C'est vraiment un souvenir d'enfance depuis toute petite.

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Qu'est-ce qu'on est bien sur Nostalgie. Bon retour chez vous avec tous les tubes 80 que vous aimez. Céline Dion arrive juste après Elton John, vous l'avez reconnu bien évidemment. Et puis dans la foulée, dès que vous entendez les premières notes de One More Try de George Michael, 39-37, bonne chance.

0: Quel chef-d'œuvre. Vous savez quoi, on était religieusement en train d'écouter George Michael avec l'équipe de Nostalgie dans l'open space. Tout le monde s'est arrêté comme un moment suspendu. Christelle notamment, qui travaille à la programmation, on était là. Je sais pas, comme à la messe. Sincèrement, hein, je vous mens pas. C'est un vrai moment de pur bonheur. En plus, on va accueillir tout de suite Chantal qui était avec nous et qui nous a appelé au 3937 pour essayer de lui offrir la platine vinyle et le double album vinyle événement qui sort début novembre. Chantal, vous êtes là, bonsoir. Est-ce qu'elle est là, Chantal? Ah oui, on l'a,
1: oui.
0: Ça y est.
1: Oui, bonsoir.
0: Bienvenue, Chantal, vous êtes où?
1: J'habite Lyon.
0: Très bien. Eh bien, bienvenue, ma chère Lyonnaise. Je vous pose une petite question pour vous offrir la platine vinyle et le double album, donc en vinyle de The Face Tour, qu'on célèbre cette semaine sur Nostalgie. On a écouté à l'instant One More Try, qui est une chanson merveilleuse. George Michael, il en disait quoi de cette chanson? Un, que c'était trop triste. Deux, que c'était la meilleure chanson qu'il ait écrite de sa vie. Ou trois, que c'était la seule chanson dont il avait honte, d'après vous?
1: La meilleure chanson qu'il ait écrite de sa vie.
0: Mais bien évidemment, bravo. Cette intuition, ce sens, bravo, de la déduction, Chantal. Effectivement, avec tout ce que je viens de dire avant, ça aurait été fou que ce soit pas la bonne réponse. C'est gagné, Chantal. On vous envoie à Lyon la platine vinyle. J'ai dit le double album vinyle de Face Tour qui sort en novembre. Et aussi, bien sûr, les places pour aller voir le film où vous voudrez, quand vous voudrez, à Lyon. Le film qui sort là aussi en mois de novembre. Merci, Chantal, d'avoir été avec nous.
1: Eh bien, merci. C'est formidable.
0: Eh ben, moi, je suis content pour vous, en tout cas. Bonne soirée. Et restez avec nous pour la suite, Chantal. Je vous ai préparé, bien sûr, plein de tubes 80 qui arrivent, avec notamment Kim Wilde dans quelques minutes.
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28: Nostalgie 19h, un point sur l'info. Juste après, il y aura Kim Wilde. Mais pour le moment, donc, l'info avec vous, Guillaume Parisot.
29: Bonsoir, Miguel. Bonsoir à tous. Ce qu'il faut retenir ce soir, c'est Emmanuel Macron qui a reconnu aujourd'hui que la jeunesse exprime des angoisses légitimes, mais a déploré qu'elle soit exploitée politiquement et transformée en violence urbaine avec des scènes inacceptables. D'ailleurs, le président a demandé au gouvernement aujourd'hui d'apporter des réponses aux lycéens dans les prochaines semaines. Et justement, un policier a été mis en examen hier pour violence aggravée et placé sous contrôle judiciaire après qu'un lycéen a été éborgné fin septembre en marge des manifestations lycéennes à Tours. Annonce du parquet, un autre policier d'ailleurs est placé sous statut de témoin assisté. D'ailleurs, le jeune Maël, 16 ans, est sorti lui de l'hôpital ce week-end selon son avocat. Toujours concernant les manifestations lycéennes, près de 8000 personnes, dont 6000 mineurs, ont été placées en garde à vue depuis le début du mouvement lycéen. Des données dévoilées ce soir par le ministère de la Justice, 26 personnes ont été placées en détention provisoire. Enfin, on termine par du sport, plus précisément du foot. On parle de la suite de la deuxième journée de la Ligue des Champions. Le PSG se déplace ce soir au Royaume-Uni pour jouer contre Manchester City. L'an dernier, les deux clubs s'étaient quittés sur la victoire des Parisiens 4-2. Un match quand même à l'issue incertaine avec deux bonnes équipes. Alors, qui sortira vainqueur ? Réponse à partir de 21h et en direct sur Canal+.
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29: Demain matin, des nuages sur le Cher et la Bretagne, des éclaircies sur la Manche, le Grand Est, l'Auvergne-Rhône-Alpes et le Nord. Le ciel est légèrement voilé sur la Provence, l'Occitanie, la Nouvelle-Aquitaine, la Bourgogne-Franche-Comté, la Normandie et l'Île-de-France, de la brume sur les Pays de la Loire. Pour les températures demain matin, il faut compter 7 à Strasbourg, 12 à Paris ainsi qu'à Lyon, 15 à Toulouse et 16 à Marseille.
28: Merci Guillaume, bonne soirée foot à vous. Vous êtes bien sur Nostalgie. Nostalgie vous ramène jusqu'à 20h. Très heureux de vous offrir les tubes que vous aimez. Honneur aux femmes avec Mylène Farmer et Kim Wilde.

0: Comme disait l'autre, un petit peu de douceur dans ce monde de brut, ça fait du bien.
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0: Tout en douceur, justement, et avec le sourire, bien évidemment. La soirée s'annonce belle ensemble, avec Thomas Cosset tout à l'heure à 19h, Nostalgie signature. Et jusqu'à 20h, tous les tubes que je vous ai préparés, auxquels vous pouvez ajouter vos tubes à vous, ceux que vous voulez écouter. 3937 ou nostalgie.fr pour ce faire. En attendant, je vous ai mis de côté Marc Lavoine, Survivor, Eye of the Tiger, formidable, chaussez vos gants. Et puis Gilbert Montagné, Liberté, on est bien sur Nostalgie. Ne changez rien, bon retour chez vous.
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0: Bonne soirée sur Nostalgie. Nostalgie vous ramène avec Survivor, Laurent Voulzy, après Liberté de Gilbert Montagnier, choisi par Christelle.
1: C'est une chanson qui me rappelle des souvenirs du temps où j'habitais Strasbourg et j'allais au bureau tous les jours et j'avais la radio au bureau et que des bons souvenirs.
0: Eh ben, on fait comme si on retournait à Strasbourg alors.

Nostalgie vous ramène jusqu'à 20h. Vous savez quoi? Je me suis dit, pour finir en beauté avant Nostalgie Signature, on se fait une petite triplette de chanteurs français. Florent Pagny, le nouveau, arrive après Jean-Pierre François, puis un grand tube des années 80 de Monsieur Marc Lavoine. C'est la vie sur Nostalgie. Bonne soirée.

0: Excellente soirée sur Nostalgie avec Thomas Cossé qui vient d'entrer dans le studio. Il va prendre les manettes.
1: C'est moi.
0: Je le dis à l'ancienne, c'est. Il va prendre les manettes. Il va prendre le contrôle.
1: Voilà, j'ai cherché les disques dans les bacs.
0: J'adore. Et... il est sorti tout seul. Nostalgie signature jusqu'à minuit.
1: Exactement.
0: Alors attends, attention, défi, Thomas.
1: Oui.
0: Tu sais que j'aime le foot.
1: Donc, oui.
0: J'ai qu'une hâte, c'est de voir le match. Alors donne-moi alors un bon argument pour rester plutôt que de regarder le match.
1: On va parler de U2, on va parler des Stones parce qu'ils font l'actualité aujourd'hui.
0: Oh, les forts.
1: Et je me dis qu'on peut glisser des titres live de ces deux groupes, par exemple.
0: Elle est forte. Allez, bonne soirée à toi. Je te laisse les manettes.
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24: 20h sur Nostalgie, bienvenue chez nous, bienvenue chez vous, bienvenue dans Nostalgie Signature. Ce soir encore, les tubes 80 de Michel Berger, de Billy Joel et plus encore, REM Unplugged ou Michel Polnareff côté concert.
21: My baby, 20h minuit,

0: aucun doute, vous êtes bien sur Nostalgie, vous êtes bien dans Nostalgie Signature.
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0: Ah bah ouais, parce qu'il n'y a que sur Nostalgie Signature qu'on peut entendre des versions acoustiques le soir à 8h10. Et on a ce soir la version acoustique de Losing My Religion par REM. Losing My Religion, traduit en français, ce serait perdre la raison. Voilà, les Anglais disent perdre la religion, mais nous on dit plutôt perdre la raison. On perd la raison quand on essaie de se pencher sur les paroles de cette chanson. Incompréhensible, je vous traduis pas le reste parce que c'est vraiment incompréhensible. Il y a juste la phrase That was just a dream, c'était juste un rêve, qui correspond un petit peu à REM, parce que REM, vous allez tous en faire ce soir sans le savoir, en dormant. REM, c'est le Rapid Eye Movement. Ce soir, quand vous allez dormir, quand vous entrerez dans votre sommeil paradoxal, sous vos paupières fermées, votre œil va bouger. C'est une phase de sommeil normale, voilà, pas d'inquiétude à faire, mais c'est juste une phase du sommeil, le Rapid Eye Movement. Et en général, quand l'œil se met à bouger sous la paupière fermée, c'est que le cerveau est en ébullition et c'est le moment des rêves. Voilà, voilà, c'est une petite histoire qu'on se raconte autour de REM ce soir. Et en parlant de rêves, voilà cette version presque rêvé, en tout cas très acoustique, de Losing My Religion, REM, ce soir sur Nostalgie et dans Nostalgie.

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2: Et une soirée qui démarre bien ici sur Nostalgie, ça se passe dans Nostalgie Signature. C'est le moment de se faire plaisir avec des tubes qui vont vous surprendre, comme par exemple Bombay Zidissi d'Alain Chamfort, Uptown Girl de Billy Joel, ça aussi c'est dans quelques instants pour vous. Et puis on ira retrouver Paul Naref sur scène. J'aurai un titre de Clapton assez original, enfin original. Ce sera une reprise, j'en dis pas plus. Vous restez avec nous, c'est à découvrir ici dans Nostalgie Signature sur Nostalgie. 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

0: Et une bonne soirée sur Nostalgie, il est 8h30.
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0: Et pour ce moment en live, on va retrouver un musicien, je crois qu'on l'avait jamais eu en version live ici dans Nostalgie Signature. C'est Michel Polnareff et on va partir ensemble vers Los Angeles sur Sunset Boulevard, s'arrêter au club Roxy, le Roxy Club. C'est là que Polnareff, le temps d'une soirée, a capté un concert exceptionnel où il est revenu sur toutes les grandes mélodies de sa carrière. Il est même allé jusqu'à Kama Sutra, l'album Kama Sutra, avec le titre Goodbye Marilou qu'on va écouter maintenant en live dans Nostalgie Signature. Goodbye Marilou. On est vraiment au balbutiement d'Internet à ce moment-là. Les discussions en ligne commencent un petit peu, mais ça inspire déjà fortement Michel Polnareff. Et on le retrouve donc, Goodbye Marilou, live ce soir dans Nostalgie Signature.

C'est Nostalgie et Nostalgie Signature. 14 octobre, sortez simultanément l'album Sauver l'amour de Balavoine et sortez aussi le 45 tours L'Aziza. Deux bonnes raisons pour savourer ce tube de Balavoine ce soir ensemble.

0: Et merci d'être sur Nostalgie.
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0: Pour le moment reprise dans Nostalgie Signature, je vous parle de Eric Clapton. Alors on est au milieu des années 70 et Clapton, qui se cherche un petit peu à ce moment-là, se laisse convaincre par un de ses potes de reprendre un titre d'un certain Bob Marley qui est largement inconnu à ce moment-là. Et on va voir que en fait ce deal, ça va être vraiment du gagnant-gagnant, du win-win si vous voulez, parce que Clapton va profiter de ce titre pour graver un de ses plus grands succès et parce que de son côté, Marley va profiter de cette reprise pour se faire un nom sur la scène occidentale à ce moment-là. Alors, à la question, est-ce que Clapton et Bob Marley se sont rencontrés ? Alors, oui et non. On sait qu'ils ont échangé, mais par téléphone. Et entre l'accent jamaïcain très prononcé de Marley, plus ses mots de créole dans ses phrases, Clapton avoue qu'il n'a pas bien compris ce que Bob Marley lui racontait. Ce qui est le plus simple à faire, c'est d'écouter parler la musique. Clapton qui reprend Bob Marley maintenant sur Nostalgie, dans Nostalgie Signature. Aïcha.

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16: Bonne soirée sur Nostalgie, merci de vous brancher sur Nostalgie Signature, que ce soit en fréquence radio ou en DAB+. Ce mercredi soir, Étienne Dao et France Gall en live, et puis les tubes 80 de Rita Mitsouko ou même de Imagination maintenant. Soyez les bienvenus.
17: 20h minuit.

0: bonne soirée sur Nostalgie, dans Nostalgie Signature, avec une petite surprise maintenant.
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0: On va s'offrir un instant acoustique ce soir, un moment un petit peu de calme. Et ce moment acoustique, c'est servi par Étienne Dao et son titre « Un homme à la mer ». Et je pense parfois qu'une relecture acoustique, ça donne encore plus de volume à un tube. C'est un petit peu l'effet du plus par le moins. Et j'aime beaucoup cette version d'un homme à la mer par Étienne Dao. Je vois pas ça comme une chanson autour de la noyade. Non, non, pas du tout. Je vois plutôt ça comme une chanson où un homme apprend à nager dans un océan de bonheur, un océan de bons sentiments et d'euphorie. Ce soir, pour vous, sur Nostalgie, dans Nostalgie Signature, Dao débranche, Unplugged, un homme à la mer.

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2: Et on va passer encore une très très bonne soirée tous ensemble ici sur Nostalgie signature. Même si vous êtes au boulot, vous allez voir, je vais vous servir une bande son qui va amener la meilleure des ambiances au taf. Mais si, je vous le promets. Les tubes 80 qui arrivent dans quelques instants. Cindy Lauper, Girls Want to Have Fun. On aura aussi mon Julien Clerc favori. Et je pense que c'est le vôtre aussi. On écoutera Partir. Et puis on ira partager un moment sur scène avec France Gall. Je vous ai dit, la meilleure des ambiances à suivre ici sur Nostalgie, dans Nostalgie Signature.
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0: Très heureux de vous retrouver ce soir sur Nostalgie, dans Nostalgie Signature, et à 9h30.
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0: Du live dans Nostalgie Signature avec France Gall. Voilà, l'envie de retrouver France Gall sur scène, de la retrouver avec un extrait de son album qui sort en 1984, l'album parfait, l'album qui compte Hong Kong Star, Cézanne Pain et le titre qu'on écoute maintenant, Calypso. L'album, évidemment, c'est l'album Débranche, avec un point d'exclamation. Et quand elle dit Débranche en 84, France Gall, je crois que ça reste vrai en 2026. Parfois, je me dis qu'on devrait un petit peu débrancher aussi tout ce qui porte un fil électrique autour de nous, tout ce qui comporte une batterie externe et un port avec un USB-C, qu'on devrait se détacher, se débrancher un petit peu de tout ce qui nous entoure, de tout sauf de la radio. Et comme ça, on peut profiter ensemble sur Nostalgie de ce live enregistré au Zénith 1985, c'est ça, ouais. France Gall, Calypso sur Nostalgie dans Nostalgie Signature.

C'est Nostalgie Signature et d'ici 22h, on va croiser la voix de Eurythmics, Annie Lennox. Il y aura aussi mon téléphone archi favori et puis vos tubes 80, bien sûr. Madonna arrive et maintenant l'affaire Louis Trio.

0: avec vous ce soir sur Nostalgie, dans Nostalgie Signature. Et dans Nostalgie Signature, il y a ça.
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0: Il y a de la reprise dans Nostalgie Signature le soir sur Nostalgie. De la reprise maintenant avec Annie Lennox, la voix de Eurythmics, qui avant d'être dans Eurythmics a été jeune. Elle a eu 14 ans, Annie Lennox, et elle raconte souvent qu'à ses 14 ans, dans son adolescence, elle a acheté son premier 45 tours. Et ce premier 45 tours pour Annie Lennox, c'était le groupe Procol Harum et le titre White Shade of Pale, cette espèce de rock progressif, planant, avec cet orgue un petit peu dégoulinant. En tout cas, c'est un titre qui a eu un impact très fort sur sa personne, sa personnalité, sa façon de voir la musique, de construire son univers musical. Et c'est peut-être pas un hasard si bien des années plus tard, même après Eurythmics, Annie Lennox en solo a décidé de donner sa version des faits, sa version de White Shade of Pearl de Procol Harum. Et on la découvre maintenant, cette version ici, dans Nostalgie Signature.

0: 22h sur Nostalgie, on se retrouve ensemble ce soir dans Nostalgie Signature avec les tubes 80 de James Brown, de Nick Kershaw. On se retrouve autour d'un moment rare avec Jean-Jacques Goldman aussi et on va se retrouver avec The Rolling Stones sur scène. Soyez les bienvenus.
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0: Et le soir, sur Nostalgie, dans Nostalgie Signature, c'est jamais le même refrain.
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0: Parce qu'on partage ensemble des moments un petit peu à part, des moments acoustiques. Et ce sera un moment acoustique entre Jean-Jacques Goldman et Michael Jones maintenant pour cette version de Je te donne. C'était l'anniversaire de Goldman dimanche dernier, d'accord, mais de toute façon, comme je le dis toujours, c'est son anniversaire tous les jours ici à Jean-Jacques Goldman sur Nostalgie, dans Nostalgie Signature. Vous allez voir cette version absolument sublime entre Goldman et Jones. Alors, bien sûr, il y a une portée symbolique dans Je te donne, mais je crois qu'à la base, c'est surtout un échange entre ces deux hommes, entre ces deux musiciens, entre un Français, entre un Gallois, entre deux univers, entre deux influences, et on va tous chanter ce tube ensemble. Je te donne, en acoustique, sur Nostalgie.

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2: Et c'est encore un plaisir de partager cette soirée avec vous ici sur Nostalgie, dans Nostalgie Signature. Vraiment du pur bonheur. Et tout à l'heure, en préparant l'émission, je me suis dit qu'on pouvait mélanger les tubes 80 de Sparks, de Axel Bauer, avec les mélodies de Stéphane Echer. C'est ce qu'on écoutera dans quelques instants. Et puis j'ai vu que les Stones et les Rolling Stones refont l'actu. On va en parler un petit peu ensemble. Et ça m'a donné envie de vous proposer un titre des Stones en live. Un titre des Stones qui m'a toujours envie de, qui m'a toujours donné de, envie de prendre une guitare, même si je n'ai pas en joué. On va l'écouter quand même. Rolling Stones en live à venir. On va savourer à ça ensemble ici sur Nostalgie, dans Nostalgie Signature.
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0: Merci de nous rejoindre ce soir sur Nostalgie dans Nostalgie Signature.
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0: C'est un petit peu une de nos marques de fabrique le soir sur Nostalgie, un petit peu une de nos signatures dans Nostalgie Signature. On vous offre des tubes 80, mais dans des versions un petit peu à part, un petit peu uniques, des versions remixées, taillées XL, XXL. Et c'est comme ça que Cargo de Nuit d'Axel Bauer prend des airs de super tanker ce soir.

ensemble sur Nostalgie, dans Nostalgie Signature. Je vous devine au volant, sur la route, vers la maison après une journée bien dense, bien remplie. Petite pensée à Philippe et à Eve qui m'ont laissé des messages sur les réseaux. Petit clin d'œil. Je vous accompagne sur ce trajet du retour avec les tubes 80 de Billy Ocean, Phil Collins, et je suis avec vous, When I'm With You, Sparks, maintenant dans Nostalgie.

0: Merci d'être là ce soir sur Nostalgie, dans Nostalgie Signature.
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0: Et on partage maintenant un moment en live avec The Rolling Stones. Pourquoi ? Parce que les Stones font l'actu. En fin de journée, on a appris qu'ils allaient ressortir l'album Foreign Tongues, leur dernier album, mais dans une version augmentée avec des nouveaux titres. Alors je dis pourquoi pas, mais je dis aussi pourquoi, hein, voilà. Sans faire affront aux Rolling Stones, moi je les préfère au début des années 80, quand ils sortaient l'album Tattoo You, avec le titre en ouverture, ce titre imparable, Start Me Up. C'est ce qu'on va écouter maintenant en live ici sur Nostalgie, dans Nostalgie Signature. Ce genre de titre avec ce riff monumental de Keith Richards, chaque fois que j'entends ce riff, et peut-être c'est pareil pour vous, chaque fois que j'entends cette guitare, j'ai envie d'imiter Keith Richards avec sa Fender Telecaster, faire un petit solo de air guitare sur Start Me Up live ce soir sur Nostalgie, dans Nostalgie Signature, The Rolling Stones.

0: 23h sur Nostalgie, c'est l'heure du quart d'heure dans Nostalgie Signature. On va démarrer cette fin de soirée tout en slow, tout en douceur. Paul Young sera là, Whitney Houston aussi, et maintenant Richard Sanderson. Bienvenue.
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sur Nostalgie. Et dans Nostalgie Signature, on arrive à ce moment de la journée, ce moment de la soirée, on a besoin d'un peu de calme, un peu de tranquillité. Paul Young arrive et maintenant 10.

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2: Et on passe une très bonne fin de soirée ici, tous ensemble, sur Nostalgie, dans Nostalgie signature. Je reste avec vous jusqu'à minuit. Et d'ici minuit, il y aura les tubes 80 que vous aimez, évidemment. All in Notes, Captain Sensible pour What. Et puis, je vous réserve quelques surprises aussi d'ici minuit. Des petits moments à part. Heroes de David Bowie, oui messieurs dames, et puis U2 en live, des tubes 80 et plus encore, c'est ça Nostalgie Signature.
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0: Tout va bien, vous êtes sur Nostalgie ce soir et à 11h30 dans Nostalgie Signature.
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0: Un petit peu de live dans Nostalgie Signature et du live avec U2. U2, on en parle en cette fin de journée parce qu'il y a un nouveau single qui a été annoncé. Il sortira vendredi, il s'appelle The Greatest Show on Earth. Ce sera donc un nouveau titre du nouvel album attendu au mois de novembre pour U2. Et normalement, vendredi, on devrait peut-être aussi avoir les premières dates de leur tournée mondiale. Ici, dans Nostalgie Signature, on va les retrouver sur scène. On va pas attendre les dates de la tournée mondiale 2026. U2 en live pour Pride in the Name of Love, un titre à la mémoire du révérend Martin Luther King. Il y a une référence directe à son assassinat d'ailleurs dans le titre, puisque Bono parle du 4 avril, jour de la mort de Martin Luther King, avec ses coups de feu qui retentissent dans le ciel de Memphis. D'ailleurs, sur l'album où apparaît Pride in the Name of Love, il y a un espèce de titre un peu miroir, toujours en hommage à Martin Luther King, qui s'appelle MLK. On l'écoutera forcément un de ce soir ici dans Nostalgie et dans Nostalgie Signature. Allez, on part en live, U2 maintenant pour Pride in the Name of Love.

signature maintenant, un titre qui paraît le 14 octobre 77. David Bowie, Heroes. David Bowie trouve l'inspiration en voyant deux amants s'embrasser devant le mur de Berlin, sorte de héroïsme romantique.

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